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Théophile Gautier était dans la déprime et la mélancolie, soulignait de merveilleux vers avec quelle force son poème d'un drapé alourdi donne tant de légèreté à l'épaisseur de cette langue aux jongleries de feu. Tant de mots ajustés qui virevoltent et glissent sur le papier. Comme un danseur sur la glace, ce chant parfois apprêté laisse s'élever l'âme dans une luxuriance de couleurs, qu'elle soit dans le deuil ou dans la fête, de la danse des morts aux figures des anges, si son pas se traîne, son esprit vole. Ses pensées, sous l'arbre de mûrier, filent ce cocon de soie des métamorphoses, où ses vers deviennent d'éphémères papillons, de couleurs épinglées, sur le visage sans nom de la nuit.

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Il y a eu des coups de feu au camp des gens du voyage au nord de la ville ce matin. Un homme a fait une crise cardiaque sur son lieu de travail. 3 tonnes de cuivre ont été volées à proximité de la gare. Au rond-point du Lidl, un homme a percuté une voiture et a pris la fuite. Non loin de là, un père de famille, exaspéré par les petits trafics et les nuisances sonores, a sorti une hache en bas de son immeuble. Il l'a brandie en direction des jeunes sans faire de blessés. La patrouille de France est intervenue pour calmer les esprits. Un dealer de 19 ans a été arrêté et écroué. Il était en sursis. Depuis le temps que je le dis et que je le redis, tout est là qui se tient devant nos yeux. Fallait juste tout mettre en musique. La fête de la Pogne a encore été cette année une belle réussite. Tous les acteurs culturels se sont mobilisés à l'occasion de cette grande fête populaire, tellement prisée par les gontardés. Le budget de l'événement est encore resté cette année confidentiel. Un agriculteur du coin a été mis en examen pour avoir recruté des ouvriers en situation illégale. Une prof est contente de déclarer au Dauphiné libéré pour fêter l'arrivée de 12 tablettes dans son collège et la signature d'une convention de partenariat avec Google et Microsoft. Des géants débarquent dans nos écoles et cela ouvre de nouvelles portes. Ces outils favorisent la créativité et l'autonomie de l'enfant. Il faudrait éviter de créer des analphabètes numériques. À la mi-journée, le toit d'un immeuble s'écroule. Quelques heures plus tard, un fauconnier perd son aigle royal. Début d'incendie dans les anciennes usines Mordant. À cette heure-ci, le travail n'a toujours pas repris. Le club de boxe française des Savates au Point s'est illustré ce week-end, spécialement Kenza chez les Poussines et Afia chez les Benjamines. Bravo à Malek, Mehdi et Anissa. On peut pas gagner à chaque fois. Benjamin, Thomas, Clarisse, Judith, Chloé et Léonore. Les latinistes de la classe de 4e 4 du collège des Maristes sont revenus d'un voyage de 15 jours en Italie. Les 4 professeurs accompagnateurs se sont dit ravis et déjà très impressionnés par la culture antique de leurs 6 jeunes élèves. Hier, 3 véhicules de la ville ont été dérobés dans un garage souterrain. La mère de Gontard-sur-Misère a porté plainte. Il y a tout ça qu'il faudra percer comme un gros abcès plein de pus. Et puis il y a demain, il est immanquable, on n'en parlera pas dans les journaux. Macache, Bono, on verra passer la carriole verte et le triste cheval du marchand de peau de lapin. 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
1: 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Chères auditrices et chers auditeurs de Correspondance, émission produite par Radio DC, bonjour. Il n'est pas 10h du matin, mais 22h du soir. Et nous sommes en direct avec Morgan au studio d'Annonay, au studio de Radio DC. Aujourd'hui, Correspondance aujourd'hui et tout le week-end se met sur son 30, parce que ce week-end, ça fait 30 ans que Radio DC a planté son antenne sur le toit de l'usine Bobichon. Chère Radio DC, quel cadeau pourrais-je te faire à toi, qui me fais le cadeau depuis maintenant 4 ans, je crois, de m'offrir tes ondes pour partager ma passion des lettres. Je t'en remercie et te souhaite un joyeux anniversaire ainsi qu'à toutes les personnes qui font Radio DC, d'hier, d'aujourd'hui et de demain. Pour cette occasion, je vais lire des lettres qui crient, qui parlent de tous ceux qui ont été oubliés, exclus, à tous les fragiles, des solitaires, des pauvres, des simples, des marginaux. Nous sommes en direct, alors évidemment, j'ai oublié une lettre que je voulais lire dans mon sac. Alors, on va aller me la chercher, ça tombe bien, c'est très bien. Donc voilà, je vais vous lire des lettres. Et la première que je vais vous lire, si on m'apporte mon sac, mais oui, on me l'apporte, c'est fabuleux. Il y a toute une équipe, c'est incroyable. Merci, merci. Alors, du coup, bon, mais sinon je vous la lirai après, c'est pas très grave, voilà, c'est pas grave. C'est une lettre voilà, qui était écrite en 1996 et cette lettre me touche beaucoup, mais voilà, on m'apporte mon petit sac noir. C'est génial, c'est fabuleux. Merci, merci Philippe. Alors, du coup, hop, cette lettre, eh ben voilà, naturellement, elle est cachée. Elle est cachée très loin. Je vous la lirai à la fin, ça sera si je la retrouve. Donc, pour commencer, donc c'était une lettre que je voulais vous lire je vais vous la décrire. C'est un monsieur qui était dans un EHPAD et qui écrivait à sa directrice de l'EHPAD, à la directrice de l'EHPAD pour lui dire qu'en fait, pourquoi on n'avait jamais écouté ses besoins et il était malheureux parce qu'en fait, personne ne s'était intéressé vraiment à lui en tant que personne. Donc, je trouvais que cette lettre était très belle parce que Radio DC s'intéresse aux autres. Et donc, toi qui t'informes, Radio DC qui va chercher, qui va donner son micro vers les sans-voix, je me disais que même quand tu aurais 100 ans, eh ben, si tu continues comme ça, Radio DC, tu ne seras jamais vieille.

ça, c'est un beau défi de n'être jamais vieux tout en vivant. Donc, je vous lirai cette lettre, je vous promets, dès que je la trouverai, parce qu'elle est très belle et elle datait de 1996, l'année de la naissance de Radio DC. Donc, c'est pour ça, parce qu'évidemment, Radio DC ne pense pas du tout à prendre sa retraite. C'était une lettre qui parlait d'une maison de retraite. Donc, c'était Francesca Solville qu'on écoutait. Très belle chanson. Alors, je continue cette petite lettre pour toi, Radio DC. Regardez l'autre dans son étrangeté, dans sa douleur, sa vitalité, c'est le lot des sensibles. Simone Veil est une sensible. Elle est née à Paris en 1909. Ses parents juifs, sans pratique, accordent une grande place à la culture. Elle a un frère aîné, André, qui deviendra un mathématicien reconnu. L'atmosphère familiale est aimante et stimulante. Dès sa jeunesse, Simone Veil marque de l'intérêt pour le fait religieux, pour la politique et les personnes démunies. Doutant beaucoup d'elle-même et de beaucoup de choses, elle s'applique à un travail assidu. Elle obtient son agrégation de philosophie en 1931 et devient professeure de philosophie pour un lycée de jeunes filles au Puy-en-Velay. Elle est très attachée à l'éducation populaire. Elle avait, au sein d'un groupe d'études sociales créé par le syndicaliste Lucien Cancouette, elle avait dispensé des cours de littérature à l'intention des jeunes cheminots. Alors après, donc, à son nouveau poste, elle s'engage avec force dans des luttes syndicales avec les ouvriers, mineurs et chômeurs de la région. À Saint-Étienne, elle fait la connaissance de Urbain et Albertine Thévenon, un couple d'instituteurs syndicalistes avec lesquels elle se lie d'amitié. Elle les aidera à développer les collèges du travail qui ont pour but d'effacer la division entre travail manuel et travail intellectuel. Depuis le Puy-en-Velay, elle envoie des articles pour plein de journaux. Son activisme dans les luttes des chômeurs lui doit d'être étroitement surveillé par la police et finalement muté à Auxerre à la rentrée de 1932. Elle, qui était très pacifiste, elle va s'engager pendant la Seconde Guerre mondiale. Elle va être résistante. Elle va fuir déjà en 40 à l'arrivée des Allemands à Paris. Elle va fuir avec sa famille et après elle ira à New York et elle va rejoindre Londres en 1942. Surtout là, ce que je vais vous lire, c'était des lettres, parce qu'en 1934, cette grande dame va travailler, elle va quitter pendant un an le travail de professeur de philosophie pour travailler à l'usine. Donc je vais vous lire des lettres qui parlent de ce travail à l'usine. Donc déjà une lettre à Boris Souvarine. Elle fait la connaissance de Boris Souvarine lors de l'année 1932. Leur amitié sera durable et féconde. Ils partagent une grande estime mutuelle. Sans être vraiment convaincu par la pertinence de ce projet d'immersion en usine, Boris Souvarine va en permettre la réalisation. Il avait des gens qui lui ont permis d'entrer donc comme découpeuse sur presse chez Alstom, rue Le Courbe à Paris. Simone Veil écrit presque tous les jours à son ami durant ses mois d'usine, mais la plupart des lettres ont été détruites lors d'une perquisition. Alors là, je vais quand même vous lire une lettre qu'on a retrouvée, qui est datée du 12 avril 1935. « Cher Boris, je me contrains à vous écrire quelques lignes parce que sans cela, je n'aurais pas le courage de laisser une trace écrite des premières impressions de ma nouvelle expérience. La soi-disant petite boîte sympathique s'est arrivée à être au contact d'abord une assez grande boîte et puis surtout une salle, une très grande salle boîte. Dans cette salle boîte, il y a un atelier particulièrement dégoûtant, c'est le mien. Je me hâte de vous dire, pour vous rassurer, que j'en ai été tiré à la fin de la matinée et mis dans un petit coin tranquille où j'ai des chances de rester toute la semaine prochaine et où je ne suis pas sur une machine. Hier, j'ai fait le même boulot toute la journée. Emboutissage à une presse, jusqu'à 4 heures. J'ai travaillé au rythme de 400 pièces à l'heure. J'étais à l'heure, remarqué, avec salaire de 3 francs. Avec le sentiment que je travaillais dur. À 4 heures, le contremaître est venu me dire que si je n'en faisais pas 800, il me renverrait. Si à partir de maintenant, vous en faites 800, je consentirais peut-être à vous garder. Vous comprenez ? On nous fait une grâce en nous permettant de nous crever. Et il faut dire merci. J'ai tendu toutes mes forces et je suis arrivée à 600 à l'heure. On m'a quand même laissé revenir ce matin. Il manque d'ouvrières parce que la boîte est trop mauvaise pour le personnel. Et du coup, il ne reste pas. Et qu'il y a des commandes urgentes pour les armements, donc on recrute facilement. J'ai fait ce boulot une heure encore, en me tendant encore un peu plus. Et j'ai fait un peu plus de 650 pièces. On m'a fait faire diverses autres choses aujourd'hui avec la même consigne, à savoir y aller à toute allure, pendant 9 heures par jour. Les ouvrières travaillent ainsi littéralement, sans une minute de répit.
si on change de boulot, si on cherche une boîte, etc., c'est toujours en courant. Il y a une chaîne, c'est la première fois que j'en vois une, cela m'a fait mal. Et on m'a dit, une ouvrière, doubler le rythme depuis 4 ans. Et aujourd'hui, encore le contremaître a remplacé une ouvrière à la chaîne, à sa machine, et a travaillé 10 minutes à toute allure. Ce qui est bien facile quand on se repose après, pour lui prouver qu'elle devait aller encore plus vite. Hier soir, en sortant, j'étais dans un état que vous pouvez imaginer. Heureusement, les maux de tête, du moins, me laissent du répit. Au vestiaire, j'étais étonnée de voir que les ouvrières étaient encore capables de babiller et ne semblaient pas avoir au cœur la rage concentrée qui m'avait envahie. Quelques-unes, pourtant deux ou trois, m'ont exprimé des sentiments de cet ordre. Ce sont elles qui sont malades et ne peuvent pas se reposer. Vous savez que le pédalage exigé par les presses est quelque chose de très mauvais pour les femmes. Une ouvrière m'a dit qu'ayant eu une salpingite, elle n'a pas pu obtenir d'être mise ailleurs que sur les presses. Maintenant, elle est enfin ailleurs qu'aux machines, mais la santé définitivement démolie. En revanche, une ouvrière qui est à la chaîne et avec qui je suis entrée en trame m'a dit que, au bout de quelques années, ou même un an, on arrive à ne plus souffrir, bien qu'on continue à se sentir abruti. C'est à ce qu'il me semble le dernier degré de l'avilissement. Elle m'a expliqué comment elle et ses camarades étaient arrivés à se laisser réduire à cet esclavage. Je le savais bien d'ailleurs. Il y a 5 ou 6 ans, m'a-t-elle dit, on se faisait 70 francs par jour, et pour 70 francs, on aurait accepté n'importe quoi. On se serait crevé. Maintenant, encore certaines qui n'en ont pas absolument besoin sont heureuses d'avoir à la chaîne 4 francs de l'heure et des primes. Qui donc, dans le mouvement ouvrier ou soi-disant tel, a eu le courage de penser et de dire, pendant la période des hauts salaires, qu'on était en train d'avilir et de corrompre la classe ouvrière ? Il est certain que les ouvriers ont mérité leur sort, seulement la responsabilité est collective et la souffrance est individuelle. Un être qui a le cœur bien placé doit pleurer des larmes de sang s'il se trouve pris dans cet engrenage. Quant à moi, vous devez vous demander ce qui me permet de résister à la tentation de m'évader, puisque aucune nécessité ne me soumet à ces souffrances. Je vais vous l'expliquer. C'est que même au moment où véritablement je n'en peux plus, je n'éprouve à peu près pas de pareilles tentations. Car ces souffrances, je ne les ressens pas comme miennes, je les ressens en tant que souffrance des ouvriers, et que moi, personnellement, je les subisse ou non, cela m'apparaît comme un détail presque indifférent. Ainsi, le désir de connaître et de comprendre n'a pas de peine à l'emporter. Cependant, je n'aurais peut-être pas tenu le coup si on m'avait laissé dans cet atelier infernal. Dans le coin où je suis maintenant, je suis avec des ouvriers qui ne s'en font pas. Je n'aurais jamais cru que d'un coin à l'autre d'une même boîte, il puisse y avoir de pareilles différences. Allons, assez pour aujourd'hui, je regrette presque de vous avoir écrit. Vous êtes assez malheureux sans que j'aille encore vous entretenir de choses tristes. Affectueusement, Simone Veil.

C'était des chants de l'extase de Hildegard de Mingen. J'ai choisi ce merveilleux chant parce que Simone Veil est une femme qui était profondément habitée par le sacré et l'absolu. Je vais vous lire maintenant des lettres qu'elle écrit à Albertine Thévenon. C'était trois courtes lettres. C'est donc pendant ces mois à l'usine. Donc c'était une institutrice qu'elle avait rencontrée en 1931 au Puy-en-Velay quand elle était professeure au lycée de jeunes filles. Et donc elles avaient participé toutes les deux à des luttes syndicales et œuvré dans les collèges de travail. Donc je vais vous lire ces lettres qui témoignent de toute la chaleur et l'amitié qui unissait ces deux femmes. Donc première lettre de 1935. Chère Albertine, je profite des loisirs forcés que m'impose une légère maladie, un début d'otite, ça n'est rien, pour causer un peu avec toi. Sans ça, les semaines de travail, chaque effort, en plus de ceux qui me sont imposés, me coûtent. Mais ce n'est pas seulement ça qui me retient. C'est la multitude des choses à dire et l'impossibilité d'exprimer l'essentiel. Peut-être plus tard, les mots justes me viendront-ils. Maintenant, il me semble qu'il me faudrait, pour traduire ce qui importe, un autre langage. Cette expérience qui correspond par bien des côtés à ce que j'attendais en diffère quand même par un abîme. C'est la réalité, non plus l'imagination. Elle a changé pour moi, non pas ou telle de mes idées, beaucoup ont été au contraire confirmées, mais infiniment plus. Toute ma perspective sur les choses, le sentiment même que j'ai de la vie. Je connaîtrai encore la joie, mais il y a une certaine légèreté de cœur qui me restera, il me semble toujours impossible. Mais assez là-dessus. On dégrade l'inexprimable à vouloir l'exprimer. En ce qui concerne les choses exprimables, j'ai pas mal appris sur l'organisation d'une entreprise. C'est inhumain, travail parcellaire à la tâche, organisation purement bureaucratique des rapports entre les divers éléments de l'entreprise, les différentes opérations du travail, l'attention privée d'objets dignes d'elle, et par contre contrainte à se concentrer seconde par seconde sur un problème mesquin, toujours le même, avec des variantes, faire 50 pièces en 5 minutes au lieu de 6, quoi que ce soit de cet ordre, grâce au ciel. Il y a des tours de main à acquérir, ce qui donne de temps à autre de l'intérêt à cette recherche de la vitesse. Mais ce que je me demande, c'est comment tout cela peut devenir humain. Car si le travail parcellaire n'était pas à la tâche, l'ennui qui s'en dégage annihilerait l'attention, occasionnerait une lenteur considérable et des tas de loupés. Et si le travail n'était pas parcellaire, mais je n'ai pas le temps de développer tout cela par lettres. Seulement, quand je pense que les grands chefs bolcheviques prétendaient créer une classe ouvrière libre et qu'aucun d'eux, Trotsky sûrement pas, Lénine je ne crois pas non plus, n'avait sans doute mis le pied dans une usine et par suite n'avait la plus faible idée des conditions réelles qui déterminent la servitude ou la liberté pour les ouvriers. La politique m'apparaît comme une sinistre rigolade. Je dois dire que tout cela concerne le travail non qualifié. Sur le travail qualifié, j'ai encore à peu près tout à apprendre. Ça va venir, j'espère. Pour moi, cette vie est assez dure à parler franchement. D'autant que les maux de tête n'ont pas eu la complaisance de me quitter pour faciliter l'expérience. Et travailler à des machines avec des maux de tête, c'est pénible. C'est seulement le samedi après-midi, le dimanche, que je respire, me retrouve moi-même, réacquiert la faculté de rouler dans mon esprit des morceaux d'idées. D'une manière générale, la tentation la plus difficile à repousser dans une pareille vie, c'est celle de renoncer tout à fait à penser. On sent si bien que c'est l'unique moyen de ne plus souffrir. D'abord, de ne plus souffrir moralement, car la situation même efface automatiquement les sentiments de révolte. Faire son travail avec irritation, ce serait le faire mal et se condamner à crever de faim. Et on n'a personne à qui s'attaquer en dehors du travail lui-même. Les chefs, on ne peut pas se permettre d'être insolent avec eux et d'ailleurs, bien souvent, ils n'y donnent même pas lieu. Ainsi, il ne reste pas d'autre sentiment possible à l'égard de son propre sort que la tristesse. Alors, on est tenté de perdre purement et simplement conscience de tout ce qui n'est pas le train-train vulgaire et quotidien de la vie. Physiquement aussi, sombrer en dehors des heures de travail, dans une demi-somnolence, est une grande tentation. J'ai le plus grand respect pour les ouvriers qui arrivent à se donner une culture. Ils sont le plus souvent costauds, c'est vrai. Quand même, il faut qu'ils aient quelque chose dans le ventre. Aussi, est-ce de plus en plus rare? Avec les progrès de la rationalisation, je me demande si cela se voit chez les manœuvres spécialisées. Je tiens le coup quand même et je ne regrette pas une minute de m'être lancée dans cette expérience. Bien au contraire, je m'en félicite infiniment toutes les fois que j'y pense. Mais chose bizarre, j'y pense rarement.
J'ai une faculté d'adaptation presque illimitée qui me permet d'oublier que je suis un professeur agrégé, en vadrouille, dans la classe ouvrière, de vivre ma vie actuelle comme si j'y étais destinée depuis toujours. Et en un sens, c'est bien vrai. Et que cela devrait toujours durer comme si elle m'était imposée par une nécessité inéluctable et non par mon libre choix. Je me promets pourtant, quand je ne tiendrai plus le coup, j'irai me reposer quelque part, peut-être chez vous. Je m'aperçois que je n'ai rien dit des compagnons de travail, ce sera pour une autre fois, mais ça aussi c'est difficile à exprimer. On est gentil, très gentil, mais de vraie fraternité, je n'en ai presque pas senti. Une exception, le magasinier du magasin des outils, ouvrier qualifié, excellent ouvrier, et que j'appelle à mon secours toutes les fois que je suis réduite au désespoir par un travail que je n'arrive pas à bien faire, parce qu'il est 100 fois plus gentil et plus intelligent que les régleurs, lesquels ne sont que des manœuvres spécialisées. Il y a pas mal de jalousie parmi les ouvrières qui se font en fait concurrence du fait de l'organisation de l'usine. Je n'en connais que 3 ou 4 pleinement sympathiques. Quant aux ouvriers, quelques-uns semblent très chics, mais il y en a peu là où je suis, en dehors des régleurs qui ne sont pas de vrais copains. J'espère changer d'atelier dans quelques temps pour élargir mon champ d'expérience. Allons, au revoir. Réponds-moi bientôt. Simone Veil. Lettre 2, octobre 1935. Ma chère Albertine, je crois sentir que tu as mal interprété mon silence. Tu crois, semble-t-il, que je suis embarrassée pour m'exprimer franchement ? Non, nullement. C'est l'effort d'écrire simplement qui était trop lourd. Ce que ta grande lettre a remué en moi, c'est l'envie de te dire que je suis profondément avec toi, que c'est de ton côté que me porte tout mon instinct de fidélité à l'amitié. Je suis comme toi, tu le sais, moi aussi je me sens la sœur de la fille qui fait le trottoir, de tous les êtres méprisés, humiliés, maniés comme du rebut. Enfin, nous sommes sœurs, je ne devrais même pas avoir besoin de le dire. Mais avec tout ça, je comprends les choses que peut-être tu ne comprends pas parce que tu es trop différente, vois-tu. Tu vis tellement dans l'instinct, et je t'aime pour ça, que tu ne te représentes pas peut-être ce que c'est que de concevoir toute sa vie devant soi et de prendre la résolution ferme et constante d'en faire quelque chose, de l'orienter d'un bout à l'autre par la volonté et le travail dans un sens déterminé. Quand on est comme ça, moi je suis comme ça, alors je sais ce que c'est ce qu'un être humain peut vous faire de pire au monde, c'est de vous infliger des souffrances qui brisent la vitalité et par conséquent la capacité de travail. Je ne sais que trop à cause de mes maux de tête ce que c'est que de savourer ainsi la mort tout vivant, de voir des années s'étendre devant soi, d'avoir 1000 fois de quoi les remplir et de penser que la faiblesse physique forcera à les laisser vides, que les franchir simplement jour par jour sera une tâche écrasante. J'aurais voulu te parler un peu de moi. Je n'en ai plus le temps, j'ai beaucoup souffert de ces mois d'esclavage, mais je ne voudrais pour rien au monde ne pas les avoir traversés. Ils m'ont permis de m'épanouir.

ne peux pas savoir comme j'en suis heureuse. Tu méritais bien de te libérer. La vie, les vend cher les progrès qu'elle fait faire, presque toujours au prix de douleurs intolérables. Tu sais, j'ai une idée qui me vient juste à l'instant. Je nous vois toutes les deux pendant les vacances avec quelques sous en poche, marchant le long des routes, des chemins et des champs, sac au dos. On coucherait des fois dans les granges, des fois on donnerait un coup de main pour la moisson en échange de nourriture. Qu'en dis-tu ? Ce que tu écris de l'usine m'est allé droit au cœur. C'est ça que je sentais en moi depuis mon enfance. C'est pour ça qu'il a fallu que je finisse par y aller. Et ça me faisait de la peine avant que tu ne comprennes pas. Mais une fois dedans, comme c'est autre chose. Maintenant, c'est comme ceci que je sens la question sociale. Une usine, cela doit être ce que tu as senti ce jour-là à Saint-Chamond. Ce que j'ai senti si souvent. Un endroit où on se heurte durement, douloureusement, mais quand même joyeusement à la vraie vie. Pas cet endroit morne où on ne fait qu'obéir, briser sous la contrainte tout ce qu'on a d'humain, se courber, se laisser abaisser au-dessous de la machine. Une fois, j'ai senti pleinement dans l'usine ce que j'avais pressenti, comme toi du dehors. À ma première boîte, imagine-toi, devant un grand four qui crache au dehors des flammes et des souffles embrasés que je reçois en plein visage. Le feu sort de 5 ou 6 trous qui sont dans le bas du four. Je me mets en plein devant pour enfourner une 30aine de grosses bobines de cuivre qu'une ouvrière italienne au visage courageux et ouvert fabrique à côté de moi. C'est pour les trams et les métros, ces bobines. Je dois faire bien attention qu'aucune des bobines ne tombe dans un des trous, car elles y fondraient. Et pour ça, il faut que je me mette en plein en face du four et que jamais la douleur des souffles enflammés sur mon visage et du feu sur mes bras, j'en porte encore la marque, ne me fasse faire un faux mouvement. Je baisse le tablier du four. J'attends quelques minutes, je relève le tablier et avec un crochet, je retire les bobines passées au rouge en les attirant à moi très vite. Sans quoi les dernières retirées commenceraient à fondre. Et en faisant bien plus attention encore qu'à aucun moment un faux mouvement m'en envoie une dans un des trous. Et puis ça recommence. En face de moi, un soudeur assis avec des lunettes bleues et un visage grave travaille minutieusement. Chaque fois que la douleur me contracte le visage, il m'envoie un sourire triste, plein de sympathie fraternelle qui me fait un bien indicible. De l'autre côté, une équipe de chaudronniers travaille autour de grandes tables. Travail accompli en équipe, fraternellement, avec soin et sans hâte. Travail très qualifié, où il faut savoir calculer, lire les dessins très compliqués, appliquer des notions de géométrie descriptive. Plus loin, un gars costaud frappe avec une masse sur des barres de fer en faisant un bruit à fondre le crâne. Tout ça, dans un coin, tout au bout de l'atelier, où on se sent chez soi, où le chef d'équipe et le chef d'atelier ne viennent pour ainsi dire jamais. J'ai passé là 2 ou 3 heures à 4 reprises. J'y faisais de 7 à 8 francs de l'heure. Et ça compte ça, tu sais. La première fois, au bout 1 heure et demie, la chaleur, la fatigue, la douleur m'ont fait perdre le contrôle de mes mouvements. Je ne pouvais plus descendre le tablier du four. Voyant ça tout de suite, un des chaudronniers, tous de chic type, s'est précipité pour le faire à ma place. J'y retournerai tout de suite dans ce petit coin d'atelier si je pouvais, ou du moins dès que j'aurais retrouvé des forces. Ces soirs-là, je sentais la joie de manger un pain qu'on a gagné. Mais ça a été unique dans mon expérience de la vie d'usine. Pour moi, personnellement, voici ce que ça a voulu dire travailler en usine. Ça a voulu dire que toutes les raisons extérieures, je les avais crues intérieures auparavant, sur lesquelles s'appuyait pour moi le sentiment de ma dignité, le respect de moi-même, ont été en 2 ou 3 semaines radicalement brisés sous le coup d'une contrainte brutale et quotidienne. Et ne crois pas qu'il en soit résulté en moi des mouvements de révolte. Non, mais au contraire. La chose au monde que j'attendais le moins de moi-même, la docilité, une docilité de bête de somme résignée. Il me semblait que j'étais née pour attendre, pour recevoir, pour exécuter des ordres, que je ne ferais jamais que ça. Je ne suis pas fière d'avouer ça, c'est le genre de souffrance dont aucun ouvrier ne parle. Ça fait trop mal même d'y penser. Quand la maladie m'a contrainte à m'arrêter, j'ai pris pleinement conscience de l'abaissement où je tombais. Je me suis juré de subir cette expérience jusqu'au jour où je parviendrai, en dépit d'elle, à me ressaisir. Je me suis tenue parole. Lentement, dans la souffrance, j'ai reconquis à travers l'esclavage le sentiment de ma dignité d'être humain. Un sentiment qui ne s'appuyait sur rien d'extérieur, cette fois. Et toujours accompagné de la conscience que je n'avais aucun droit à rien. Que chaque instant libre de souffrance et d'humiliation devait être reçu comme une grâce. Comme le simple effet de hasard favorable. Il y a 2 facteurs dans cet esclavage. La vitesse et les ordres. La vitesse, pour y arriver, il faut répéter mouvement après mouvement à une cadence qui, étant
plus rapide que la pensée, interdit de laisser courir.

non seulement à la réflexion, mais même à la rêverie. Il faut, en se mettant devant sa machine, tuer son âme pour 8 heures par jour. Sa pensée, ses sentiments, tout. Est-on irrité, triste ou dégoûté? Il faut ravaler, refouler tout au fond de soi, irritation, tristesse ou dégoût. Il ralentirait la cadence et la joie de même. Les ordres, depuis qu'on pointe en entrant jusqu'à ce qu'on pointe en sortant, on peut à chaque moment recevoir n'importe quel ordre. Et toujours, il faut se taire et obéir. L'ordre peut être pénible ou dangereux à exécuter, ou même inexécutable, ou bien deux chefs donner des ordres contradictoires, ça ne fait rien. Se taire et plier, adresser la parole à un chef, même pour une chose indispensable, c'est toujours, même les braves types ont des moments d'humeur, s'exposer à se faire rabrouer. Et quand ça arrive, il faut encore se taire. Quant à ses propres accès d'énervement et de mauvaise humeur, il faut les ravaler. Ils ne peuvent se traduire ni en paroles ni en gestes, car les gestes sont à chaque instant déterminés par le travail. Cette situation fait que la pensée se recroqueville, se rétracte comme la chair se rétracte devant un bistouri. On ne peut pas être conscient. Tout ça pour le travail non qualifié, bien entendu, surtout celui des femmes. Et à travers tout ça, un sourire, une parole de bonté, un instant de contact humain ont plus de valeur que les amitiés les plus dévouées parmi les privilégiés, grands ou petits. Là seulement, on sait ce qu'est la fraternité humaine. Mais il y en a très peu. Le plus souvent, les rapports, même entre camarades, reflètent la dureté qui domine tout là-dedans. Allons assez bavarder, j'écrirai des volumes sur tout ça, Simone Veil. Je voulais te dire aussi le passage de cette vie si dure à ma vie actuelle. Je sens que ça me corrompt. Je comprends ce que c'est qu'un ouvrier qui devient permanent maintenant. Je réagis tant que je peux. Si je me laissais aller, j'oublierais tout. Je m'installerais dans mes privilèges sans vouloir penser que ce sont des privilèges. Sois tranquille, je ne me laisse pas aller. À part ça, j'ai laissé ma gaieté dans cette existence. J'en garde au cœur une amertume ineffaçable. Et quand même, je suis heureuse d'avoir vécu ça. Garde cette lettre. Je te la redemanderai peut-être si un jour je veux rassembler tous mes souvenirs de cette vie d'ouvrière. Pas pour publier quelque chose là-dessus, du moins je n'y pense pas, mais pour me défendre moi-même de l'oubli. C'est difficile de ne pas oublier quand on change si radicalement de manière de vivre.

Eh bien, c'était Robert Miles, Fable. C'est un titre sorti en 1996. Eh oui, l'année de naissance de Radio DC. Alors, pour ceux qui et celles qui prennent l'émission en cours, donc je parle de Simone Veil essentiellement. Simone Veil, la philosophe, et non pas la politicienne. Mais Simone Veil a été aussi très intéressée par la politique. C'était une femme qui était aussi, bon, la religion l'intéressait, elle a failli vraiment peut-être même devenir sœur. Et la politique, et donc, elle était très pacifiste, elle était très engagée dans l'éducation populaire. Et dans les années 30, elle a accepté la nécessité de la guerre qu'à partir de 36, où elle est allée rejoindre les républicains sur le front d'Espagne. Après les accords de Munich, eh bien, elle était vraiment contre cet accommodement avec la force hitlérienne. Quand elle a dû quitter Paris en 1940 avec ses parents, elle était juive, elle est allée à New York, puis après, dès qu'elle a pu, elle voulait aller à Londres rejoindre le général de Gaulle. Alors elle a eu beaucoup de mal à se faire accepter parce qu'elle était aussi d'une nature chétive, et puis elle était exaltée, on l'a prenait peut-être un peu comme quelqu'un d'assez naïf, mais elle croyait tellement, elle voulait vraiment combattre et résister. Alors on l'a accepté, hein, heureusement, à Londres. On lui a confié un poste de rédactrice. Elle a analysé des rapports de résistants en France. Elle travaillait à Londres, à Notting Hill. Enfin, pas à Londres, à Notting Hill. Et elle a écrit beaucoup, beaucoup là pendant cette période vraiment où elle dormait très peu. Elle s'abstenait de se nourrir par solidarité avec les Français de métropole qui vivaient avec des rations strictes. Elle faisait sienne la douleur des autres et elle était rongée par une tristesse profonde. Elle voulait vraiment, elle aurait voulu faire encore plus. Et alors, comme le général de Gaulle qu'elle avait rencontré, Simone Veil était allergique au système des partis. Dans La personne et le sacré, elle écrivit que toute structure collective étouffe les cris profonds de l'homme. La partie de l'âme qui dit « nous » est encore infiniment plus dangereuse. Le plus grand danger n'est pas la tendance du collectif à comprimer la personne, mais la tendance de la personne à se précipiter, à se noyer dans le collectif. Elle savait très bien, elle, par son expérience aussi dans l'usine, qu'elle a pu se noyer dans ce collectif et accepter des choses très violentes et même, elle dit, de docilité. Donc en ce sens, chaque parti politique aurait en germe le totalitarisme. Idée qu'elle développa dans sa note sur la suppression générale des partis politiques. Alors bon, voilà. Alors après, ben, Simone Veil, après, a sombré dans une longue période de maladie et elle est morte très jeune, en 1943, dans un sanatorium du Kent. Alors elle était fatiguée, épuisée, elle avait une tuberculose aussi, une insuffisance cardiaque, un manque de nourriture. Voilà, donc en fait, on peut dire que tout la touchait. Personne n'a plus héroïquement mis ses actes en accord avec ses idées. Elle disait « Les travailleurs ont besoin de poésie autant que de pain ». Besoin que leur vie soit poésie, besoin d'une lumière d'éternité. Alors, voilà, je trouve que, voilà, la douleur de vivre, la soif de vitalité, de sens, tout ça, je trouvais que ça allait très bien pour Radio DC aussi. Donc, encore joyeux anniversaire. Que les 30 ans de ce week-end continuent, que la fête continue. Et il faut continuer de lancer des signaux dans la nuit et dans le jour. Je vous laisse avec cette très belle chanson de Colette Mani, Les gens de la moyenne. Et c'est bien de ces gens-là dont a parlé Simone Veil dans ces lettres que je viens de vous lire. À bientôt.

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0: illustré par un reportage en Itouri de Paulina Zidi. Vous le voyez, c'est très très dense. Il y aura aussi des questions d'auditeurs. Tout ça dans 10 minutes.
1: Juste après le journal. Bonne émission, Caroline. À Paris, 9h en temps universel. Merci d'être avec nous. RFI vous informe et c'est l'heure du journal avec Candice Mazotomazic. Bonjour.
2: Bonjour Juan, bonjour à toutes et à tous. Les infrastructures énergétiques ukrainiennes sous le feu russe malgré la trêve annoncée par Donald Trump. Kiev recense 6 morts dans de nouvelles attaques la nuit dernière. Près de 600 000 personnes sont privées d'électricité. Nous ferons le point avec notre correspondante dès le début de ce journal. Au sommaire également le Hezbollah libanais qui propose son soutien aux familles de déplacés de la guerre avec Israël. Le mouvement a annoncé un vaste programme d'aide financière au logement pour des dizaines de milliers de familles. Le Niger confronté à une marée noire inquiétante. Les autorités évoquent un incident environnemental d'une gravité exceptionnelle dans l'est du pays. Et puis le casse-tête du budget en France. L'examen du projet de loi finance 2027 a débuté hier dans une assemblée nationale sans majorité. En pleine campagne présidentielle, la tâche s'annonce délicate. Vous allez l'entendre. C'est un mépris ostentatoire envers les États-Unis. Les mots du président ukrainien Volodymyr Zelensky quelques heures après les frappes russes meurtrières qui se sont abattues en Ukraine. Situés à Kiev, Zaporijja et Dnipropetrovsk, des blessés qui se comptent par dizaines selon le dernier bilan des autorités locales qui précisent que ce sont surtout les infrastructures énergétiques du pays qui ont été prises pour cible. 128 drones et 39 missiles lancés par Moscou en une nuit. Le récit de notre correspondante sur place, Emmanuel Chaz.
3: Pour la seconde nuit consécutive, on n'a pas eu le temps à Kiev de descendre aux abris lorsque la première série d'explosions a retenti. La photo partage de renseignements de la part des partenaires, selon Volodymyr Zelensky. Et par partenaire, il faut comprendre les États-Unis qui, jusqu'à présent, avaient toujours averti Kiev des préparations d'attaque côté russe via les informations satellites récoltées. Sans ce partage d'informations, la défense aérienne ukrainienne peut difficilement intercepter les missiles balistiques et autres drones modifiés lancé par la Russie. Et une nouvelle fois, c'est la grille énergétique de la capitale qui a été visée. Plusieurs centrales thermiques de la ville et de la région ont été touchées, selon Vitali Klitschko, le maire de Kiev, qui est vivement critiqué par les habitants et par Volodymyr Zelensky pour l'impréparation de la capitale face à cette situation. À travers la ville, plusieurs quartiers sont privés d'électricité alors qu'on fonctionne déjà en sous-régime avec en moyenne 8 heures de coupure d'électricité par jour. Emmanuel Chaz, Kiev, RFI.
2: Et toujours d'après Volodymyr Zelensky, les attaques russes de la nuit dernière ont privé 600 000 personnes d'électricité. De son côté, la Russie a dit avoir abattu 900 de drones ukrainiens. L'actualité de ce mercredi, c'est aussi cette autre guerre au Yémen et en Arabie Saoudite. De fortes explosions entendues à Riyad aujourd'hui, où les habitants ont été invités à se mettre à l'abri. Pas de revendication pour l'heure, mais cela intervient en plein regain de tension entre les rebelles houthis pro-iraniens et les forces gouvernementales yéménites soutenues par le royaume saoudien. La chef du FMI, le Fonds monétaire international, craint des répercussions économiques à l'échelle mondiale. Lui peut aussi compter sur le soutien de Téhéran, le Hezbollah libanais qui tente de se reconstruire après des années de guerre avec Israël. Hier, le mouvement a annoncé un vaste programme d'aide financière au logement pour des dizaines de milliers de familles, des familles essentiellement chiites, qui avaient été contraintes de se déplacer à cause du conflit avec l'État hébreu. Signe que le parti dispose encore de ressources et ce, malgré les tentatives américaines pour l'assécher. RFI à Beyrouth avec Paul Khalife.
4: Chaque famille de Beyrouth et de sa banlieue sud recevra la somme de 14 000 dollars par an échelonnée sur 4 versements trimestriels. Cette aide ira aux déplacés dont les habitations ont été totalement détruites ou sérieusement endommagées. Les habitants de la zone occupée par Israël au Liban sud et des régions limitrophes recevront, eux, 12 000 dollars indépendamment de l'état de leur logement. L'argent servira à acheter des meubles et à payer les loyers sur une période d'un an pour au moins 50 000 familles déplacées selon des sources informées. L'annonce de ce plan détaillé était attendue après une promesse faite en ce sens fin septembre par le secrétaire général du Hezbollah, Naïm Hassem. Cette aide massive, la première depuis le début de la guerre le 2 mars, intervient une semaine après des informations de presse affirmant que l'Iran aurait réussi à faire parvenir au Hezbollah un montant de 200 millions de dollars. Ce transfert aurait eu lieu malgré le sévère blocus financier américain frappant la République islamique et les efforts d'assèchement des sources de financement du Hezbollah déployés par Washington avec la coopération des autorités libanaises. Paul Khalife, Beyrouth, RFI.
2: Une descente de police en plein direct à la télé. En Turquie, les forces de l'ordre prennent le contrôle de la principale chaîne d'opposition. Halk TV interrompu, un administrateur désigné par les autorités locales qui empêche les employés d'accéder au bâtiment. Ça s'est passé ce matin à Ankara. Le rédacteur en chef du média dénonce des méthodes de dictateur. La perquisition intervient deux semaines après le blocage d'accès au site d'information indépendant T24, l'un des plus importants du pays. Dans le reste de l'actualité internationale, les États-Unis se préparent à une exploration pétrolière, gazière et minière massive au Groenland. La nouvelle annonce de Donald Trump qui risque de susciter des réactions. Sur son réseau Truth Social, le président américain vante le rôle sans égal du territoire pour la sécurité de Washington, mais aussi de l'Europe. Déclaration moins d'un mois après la signature d'un accord avec le Danemark et cette région autonome sous souveraineté de Copenhague. C'est un incident environnemental d'une gravité exceptionnelle. Voilà comment le ministre nigérien du pétrole a décrit ce qui se passe en ce moment à Agadem, dans la région de Diffa, située à l'est du pays. Une éruption de pétrole brut et de gaz s'est produite et la situation n'est pas encore sous contrôle, à entendre les autorités. Une enquête a en tout cas été ouverte pour établir les causes et les responsabilités. Les précisions de Magali Lagrange.
5: Des projections d'importantes quantités de pétrole brut et de gaz à plus de 10 mètres de hauteur découlées sur des centaines de mètres. Impressionnantes images à l'appui. Le ministère nigérien du pétrole évoque un incident environnemental d'une gravité exceptionnelle qui a commencé fin septembre au niveau d'un puits du bloc pétrolier d'Agadem, site exploité par une filiale de la compagnie chinoise CNPC. La plateforme concernée est fortement dégradée. L'intégrité de deux autres puits compromise, indique le communiqué lu à la télévision. La situation est partiellement contenue, mais pas encore totalement maîtrisée. Deux employés ont été blessés et hospitalisés. Les riverains sont appelés à respecter le périmètre de sécurité. Des mesures sont mises en place pour prévenir tout incendie, sécuriser les puits voisins et limiter les dégâts sur l'environnement. Le groupe de réflexion et d'action sur les industries extractives au Niger, qui avait alerté sur l'incident dès la semaine dernière, continue aussi de suivre la situation. Les autorités nigériennes annoncent une enquête indépendante avec des experts algériens. Les causes de l'incident ne sont pas encore établies, mais les pistes criminelles et terroristes sont écartées.
2: Précision signée Magali Lagrange. Un mot à présent sur ces nouvelles qui nous parviennent du pape Léon XIV. Le souverain pontife a passé une nuit paisible selon le Vatican. Il a été opéré hier au poumon. Une tumeur cancéreuse lui a été retirée. Le chef de l'église catholique devrait observer une semaine de convalescence. En France, la majorité des lycées ouverts ce mercredi. D'après le ministre de l'Éducation, il devrait y avoir un peu moins de 200 établissements fermés sur les 3700 que compte le pays aujourd'hui. Une accalmie au lendemain d'une journée de mobilisation d'ampleur. 160 000 personnes dans les rues du pays pour réclamer de meilleures conditions d'études selon les forces de l'ordre. Trois fois plus d'après les organisateurs. Y aura-t-il justement plus d'argent pour les écoles et les professeurs? L'examen du budget 2027 a débuté hier soir à l'Assemblée nationale. Sans majorité, l'exécutif tente toujours de trouver un consensus pour faire adopter son projet de loi de finances censé ramener le déficit public sous la barre des 5% du PIB. Mais à 6 mois de l'élection présidentielle, Marie Lecoq, l'équation s'annonce particulièrement insoluble.
6: Le gouvernement sait que ce budget sera compliqué à faire passer. Alors il choisit la stratégie du compromis et tend la main aux parlementaires. Roland Lescure, ministre de l'économie.
7: Nous abordons ce débat dans un esprit de compromis. À condition, bien sûr, que le cadre soit respecté.
6: L'an dernier, un accord de non-censure avec le Parti socialiste avait permis au gouvernement de faire passer son budget au 49-3. Mais cette année, la page semble tourner. La députée Estelle Mercier.
8: Il n'y a pas lieu à délibérer d'une telle copie.
6: Le Parti socialiste a déposé une motion de rejet préalable et prévient.
8: Cette motion de rejet préalable n'est pas une finalité, c'est une sommation, un appel au sursaut.
6: Une motion soutenue notamment par la France Insoumise qui promet de censurer le budget, mais rejetée à 236 voix, dont celle du Rassemblement National, qui affirme préférer un budget imparfait plutôt qu'une loi spéciale. La députée insoumise Marianne Maximi.
9: Avec vous, l'extrême droite, c'est toujours la même musique. On tape sur la Macronie en public et on négocie en privé.
6: Dans cet hémicycle, chacun joue déjà la présidentielle et fait du débat budgétaire sa tribune. électorale. Et à 6 mois du scrutin, c'est peut-être ça, au final, qui sauvera le budget.
2: Marie Lecoq, du service politique de RFI. Un mot de football, en bref, avant de refermer ce journal avec cette deuxième journée de la Ligue des Champions qui continue ce soir. Au programme, le choc entre le Paris Saint-Germain et Manchester City à suivre à partir de 19h, temps universel. Bientôt 11h10, ici à Paris, l'heure de retrouver Caroline Paré pour Priorité Santé.

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fait normal. On est en train de changer quelques petits réglages sur la table de mixage. Mais voilà, ça devrait prendre normalement pas très longtemps, une quinzaine voire vingtaine de minutes. D'ici midi, tout sera réglé. Merci de votre compréhension.

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Nous sommes ceux qui crèvent de faim, nous sommes ceux qui boivent partout, au boulanger, à l'épicerie.

0: Regarde, Betty, une pâquerette.
1: C'est un bon endroit pour nous installer.
2: La pâquerette est une plante très rustique formant des touffes denses. Espèce commune, cyticline à calcycline, elle fleurit toute l'année, mais surtout de mars à novembre.
3: Aura des pâquerettes.
4: Toutes ces herbes folles.
5: Engrais, parfaitement naturel.
6: On va arroser ça.
3: Mais...

0: Camille Lacour, ancien nageur français, spécialiste des épreuves de dos, porte-parole de la grande cause nationale Parlons Santé Mentale 2025.
1: J'ai décidé de parler de santé mentale parce qu'il m'est arrivé des moments compliqués. Et au moment où j'ai pris la parole, j'ai eu beaucoup de témoignages sur le poids que ça pèse sur les gens. Donc je me suis dit, si moi, avec mon palmarès et un peu ma notoriété, je peux en parler et de déculpabiliser les gens, c'est déjà ça de gagner. Il y a eu vraiment ce cap où je me suis dit, est-ce que j'y vais? Parce que si j'en parle, je sais que ça va être un gouffre. J'avais pas envie d'avoir cette étiquette-là. Une fois que j'ai décidé de franchir le pas, je me rends compte que ça fait beaucoup de bien aux gens qui entendent ça et qui vivent aussi la même chose. Moi, j'ai eu la chance depuis tout petit d'être suivi par des préparateurs mentaux ou des psys du sport. Et je pense que mon inconscient avait quelques armes pour pouvoir m'en sortir. Mais si à un moment donné, vous ne vous sentez pas bien, n'hésitez pas à aller voir un professionnel. Il faut du temps déjà pour se rendre compte qu'on n'est pas bien et essayer de trouver le pourquoi et essayer de se reconstruire d'une meilleure façon. Bonne chance déjà, parce que c'est vraiment des moments qui sont pas faciles. Et puis, encore une fois, aller voir un professionnel et essayer de se reconnecter au présent.
0: C'était Camille Lacour, ancien nageur français, spécialiste des épreuves de dos, porte-parole de la grande cause nationale Parlons Santé Mentale 2025. 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
0: La santé mentale en France reste encore trop mal connue. Dépression, anxiété chronique, bipolarité, phobie, pensée suicidaire. Les troubles psychiques touchent aujourd'hui un Français sur quatre. Selon une étude Ipsos, environ 25% des Français se sont sentis déprimés pendant plusieurs semaines au moins au cours de l'année précédente. La santé mentale a longtemps été tabou. Le sujet était bien peu médiatisé et l'on se confiait peu sur la question. Mais les temps changent. Sur les réseaux sociaux, les jeunes générations en parlent plus ouvertement. La fiction fait elle aussi la part belle aux questions de santé mentale. De HP à en thérapie, en passant par mental, les séries françaises se penchent sur le sujet. Cependant, la forte augmentation des troubles psychiques pendant la pandémie a mis le système de soins sous forte tension. Dans un monde où la banalisation des personnes en handicap est présente, il est essentiel que chacun témoigne d'ouverture envers la diversité. L'ignorance peut parfois engendrer la méfiance envers les personnes, alors même qu'elles ont toutes les capacités pour participer pleinement à la vie en société. Cette émission vise à éclairer davantage la population sur les réalités liées aux troubles psychiques. Dans un contexte où persiste l'asymétrie de l'information concernant les connaissances, les droits et la prise en charge, notre objectif est de rendre l'information accessible à toutes et à tous. Ensemble, faisons de cette initiative un pas vers une société plus inclusive et respectueuse de chacun de ses membres. La méfiance, non. La confiance de jours heureux, oui. C'est une émission spéciale sur la santé mentale que nous vous proposons dans le cadre de la 36e édition des SISM, les semaines d'information de la santé mentale qui se déroulent dès à présent et jusqu'au 19 octobre. La santé mentale également, grande cause nationale 2025. Santé mentale, rétablir le lien social. Une émission spécialement préparée et réalisée par les personnes accompagnées du GRIM, de l'antenne de Villefranche-sur-Saône. À mes côtés, Alice, Christophe, animateur de cette émission. Bonjour.
3: Bonjour.
0: Alors, nous avons également pour invité la chef de service du SAMHSA, le service d'accompagnement médico-social pour adultes handicapés, Sarah Carandante, qui a bien voulu se joindre à nous pour cette interview. Alice, Christophe, eh bien, je vous laisse avec votre invité.
4: Bonjour Sarah, merci d'être là.
3: Bonjour, merci.
4: Quelles sont vos fonctions dans l'association GRIM? Qu'est-ce que le GRIM?
3: Donc, je suis responsable du service d'accompagnement médico-social pour personnes en situation de handicap. Ce service compte une vingtaine de professionnels qui effectuent un travail remarquable sur quasi tout le territoire du Rhône auprès d'une soixantaine de personnes. Donc le GRIM, c'est une association de loi 1901 à but non lucratif. Elle a la gestion d'établissements, de services médico-sociaux pour adultes en situation de handicap, alors principalement psychiques et ou, cela dépend, en mesure de protection. Donc on intervient sur l'ensemble du département du Rhône, mais aussi la métropole. Notre association, elle travaille en lien étroit avec un ensemble de partenaires sur différents territoires et nous faisons également partie de collectifs afin de s'unir et travailler sur des thématiques communes. Je vais citer aujourd'hui le collectif Coordination 69 avec lequel nous travaillons entre autres à la participation croisée des professionnels et des personnes concernées selon le slogan « Rien pour nous, sans nous ». Afin de déstigmatiser les personnes ayant des troubles de santé mentale. Et donc c'est en lien direct avec le souhait de pouvoir être sur les ondes aujourd'hui dans le cadre des SISM.
4: Quelles sont les missions du GRIM ?
3: Alors le GRIM est expert sur le handicap psychique, c'est la raison d'être de l'association et d'être une force collective et ouverte pour créer une société plus inclusive où chacun peut avoir un plaisir à participer et être citoyen à part entière à sa manière. Notre mission est de faire exister la voix des personnes qu'on pourrait nommer comme invisibles. Le choix des mots, il est important. Et lorsque je parle d'invisibilité, c'est en raison de la difficulté d'avoir accès à des droits fondamentaux qui peuvent paraître banals, mais comme l'habitat, le soin, qu'il soit psychique, mais aussi somatique, la protection juridique, et j'ai encore bien d'autres thématiques que je pourrais dérouler.
4: D'accord. Concrètement, quel rôle jouez-vous auprès de ces personnes ?
3: Concrètement, nous agissons pour une société plus inclusive et par conséquent amener une certaine autonomie suffisante et bienveillante auprès des personnes qui sont en situation de handicap psychique et qui peuvent se retrouver en difficulté. Il s'agit de les accompagner au quotidien dans le développement de leurs capacités, puisque chacun détient de nombreuses capacités. On peut prendre par exemple la gestion du quotidien, comme rythmer sa journée, pouvoir prendre soin de soi, prendre soin de son intérieur, prendre les transports en commun, prendre le téléphone pour demander un rendez-vous médical, la bonne répartition de son budget, comprendre les échéances de son administratif, quel interlocuteur, pour quel papier, l'adaptabilité de son logement. Il y a aussi la relation aux autres, dans le développement de se faire confiance, afin qu'ils puissent exercer l'ensemble de leurs droits, pour eux, même, mais aussi selon la situation par le biais d'un professionnel. Nos ambitions, en fait, elles sont d'améliorer la qualité de vie, la santé, le bien-être des personnes accompagnées, leur permettre d'exercer leur pouvoir d'agir en tant que citoyen.
4: Qu'appelle-t-on santé mentale ?
3: Alors, selon l'Organisation mondiale de la santé mentale, ce serait un état complet de bien-être physique, mental et social, et ne consiste pas seulement en une absence de maladie ou d'infirmité. La santé mentale, elle fait partie intégrante de notre santé. Il n'y a pas de santé sans santé mentale. La santé mentale, c'est un état de bien-être qui permet à chacun de réaliser son potentiel, de faire face aux difficultés normales de la vie, de travailler avec succès, de manière productive et d'être en mesure d'apporter une contribution à la communauté.
4: Quels troubles rencontrez-vous dans votre travail ?
3: Alors, on ne rencontre pas de troubles, mais de personnes en situation de handicap du fait de troubles psychiques. On l'a nommé au début de cette émission, les troubles anxieux, les phobies, les troubles de l'attention, les troubles de l'humeur, du fait ou non de maladies psychiques. On accompagne également des personnes porteuses de troubles autistiques, de maladies dégénératives, alternant certaines de leurs capacités. Ces troubles, ils peuvent s'exprimer de manière très différente, d'une personne à l'autre, et les conséquences sur leur quotidien, elles peuvent être très variées. De plus, chaque personne aura des envies et des besoins propres.
4: Pourquoi est-ce important d'en parler ?
3: Aujourd'hui, les troubles et les maladies psychiques sont peu connus. Ou alors, il y a énormément d'idées préconçues, de préjugés véhiculés par de mauvaises informations. Ceci est toujours dû à une méconnaissance du sujet. L'objectif, c'est vraiment de déstigmatiser les maladies, les troubles, les personnes porteuses de ce handicap. Pour moi, en parler, en se renseignant véritablement sur le sujet auprès des personnes concernées, mais aussi professionnel, c'est un peu un pas vers la connaissance. En effet, ces troubles sont le plus souvent connus à travers des faits divers, des fictions qui ne reflètent pas vraiment la réalité. Par conséquent, il nous paraît indispensable d'en parler aujourd'hui, de les faire connaître afin d'expliquer que toute personne peut vivre avec des troubles et que les différences, elles sont aussi une richesse pour notre société.
4: Le thème de cette année est le lien social. Comment vos équipes interviennent sur ces questions avec les personnes accompagnées ?
3: Le lien à l'autre est... C'est indispensable pour interagir avec l'ensemble des personnes que l'on rencontre dans notre vie quotidienne, la famille, l'entourage, les commerçants, l'administration, son voisin. Le lien social, il permet d'entretenir ce lien à l'autre et ainsi d'être plus à l'aise avec les interactions au quotidien. Mais je pense que les personnes présentes aujourd'hui et les personnes concernées, les professionnels, pourront bien mieux vous en parler que moi.
4: Quelle aide pour la santé mentale ?
3: Alors, il faut savoir que le SAMSA, mais aussi le service d'accompagnement à la vie sociale, ils interviennent sous notification de la maison départementale pour personnes en situation de handicap. Nos moyens financiers, ils impactent directement sur les moyens humains qu'on aura, le nombre de professionnels, le type de professionnel qu'on pourra avoir, puisque selon un infirmier ne pourra ne pas être rémunéré comme une aide-soignante, mais aussi nos moyens techniques pour avoir des voitures de service qui couvrent tous les départements du Rhône. Donc ces moyens, ils sont alloués par le conseil départemental et par l'agence régionale de la santé. Donc nous sommes dépendants des finances publiques. Pour finir, je referai le pont sur la question du lien social qui est, à mon sens, un moyen permanent à préserver et à impulser, puisque quel que soit le contexte politique et financier, on a le choix de préserver ce lien qui peut être thérapeutique sur la question de la santé mentale. L'empathie et la bienveillance sont des facultés essentielles à se rappeler.
4: Merci Sarah pour votre participation. C'était Sarah Carendante, chef de service du service d'accompagnement médico-social pour adultes handicapés. Nous vous proposons une première pause musicale de Serge Lama, Je suis malade, choisie par une personne accompagnée. Elle nous dit « Je m'appelle Corinne, je suis accompagnée par le SAMSA depuis plus d'un an. Cette musique reflète ma maladie, je l'ai beaucoup écoutée durant ma longue hospitalisation. Je suis malade et je vis au mieux avec ma maladie. » On écoute « Je suis malade » de Serge Lama.
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0: La seconde partie de cette émission spéciale consacrée à la santé mentale, animée et réalisée par les personnes accompagnées du GRIM de l'antenne de Villefranche, se présente sous la forme d'une table ronde de plusieurs personnes concernées par les troubles psychiques et qui ont souhaité témoigner. Noé, Christophe, Alice, je vous laisse mettre.
3: Christophe, vous éprouvez le besoin de livrer votre parcours. Pouvez-vous vous présenter ?
4: Alors, tout d'abord, bonjour à tous. Je me prénomme Christophe, j'ai une cinquantaine d'années et il y a quelques années de ça, je suis à la tête d'une entreprise qui tourne pas mal. Donc, ça marche bien, je suis en couple, j'ai un enfant et un autre qui arrive puisque ma femme est enceinte. Donc, ce que je peux dire à ce moment-là, c'est que c'est un peu le bonheur, quoi. Je suis heureux, tout va bien. Et puis... En très peu de temps, l'entreprise a rencontré de nombreux problèmes, d'un coup. Donc financièrement, c'est devenu très très vite compliqué et je n'ai pas eu d'autre choix que de faire une liquidation judiciaire. Donc à partir de là, je n'ai plus de revenus, il faut que je rebondisse. J'ai une famille, donc il faut que je retravaille. Mais à ce moment-là... j'ai mis pas mal d'argent dans cette entreprise. Et j'y ai aussi passé pas mal de temps. Donc, je rumine pas mal. Et je ne réagis pas. Il y a l'urgence de la situation, elle est là. J'essaye de trouver... j'essaye de retravailler, du moins. Mais au bout de 6 mois, j'arrête. Je n'y arrive pas. Ça va pas. Et donc... je tourne un peu le dos à tout ça, je tourne le dos à mon foyer, à ma famille, et je m'occupe plus de rien. Je n'assume plus rien. Je me laisse aller complètement. Donc, forcément, eh bien, c'est la séparation, quoi. Et là, je réagis très très mal. Comme si cette séparation, elle arrive d'un seul coup. Comme si je suis surpris. Je tombe des nues, quoi. Alors qu'en réalité, ça fait, avec le recul, ça fait un bon moment que ça dure et que je n'ai rien fait pour arranger la situation, quoi. Voilà.
3: Et quand vous dites que ça va très très mal, vous pouvez préciser pour qu'on comprenne ?
4: Eh bien, à partir de là, je me retrouve seul dans un appartement et à ce moment-là, j'ai plus trop envie de sortir. J'ai plus envie de voir des gens. J'ai plus envie de m'habiller, j'ai plus envie de manger, j'ai même plus envie de me laver. Voyez, en fait, je n'ai plus d'envie du tout. Je trouve aucun intérêt à rien. Et je me laisse complètement aller. Alors à ce moment-là, c'est vrai, je suis triste, je suis malheureux et je pleure sur mon sort, quoi. Je fais que ça. Et je n'ai toujours pas de réaction. Je suis père de famille, je suis séparé certes, mais avec des enfants. Et c'est quand même une bonne raison de réagir, les enfants. Eh bien non, je ne réagis pas et je sombre de plus en plus. Je réponds pas au téléphone. Quand les gens viennent frapper jusqu'à ma porte, je n'ouvre même plus. Je ne veux voir personne. Et je continue de sombrer, jour après jour. Je me referme complètement sur moi-même. J'ai pas une haute estime de moi. À ce moment-là, j'ai un peu honte de qui je suis. Et je suis rempli d'idées négatives à mon égard, quoi. Voilà. Alors, étant séparé, j'ai la garde de mes enfants quand même. Un week-end tous les 15 jours. Et lorsque mes enfants sont là, je retrouve quand même un peu d'énergie. Le fait de les avoir et de les voir, eh bien, c'est du bonheur. Et je retrouve mon rôle de père, ce que je peux faire, et ce qui me fait à moi énormément de bien. Mais dès qu'ils s'en vont, donc le dimanche soir, tout s'arrête. mais tout, hein, complètement. Je retombe dans ma léthargie et comment dire, comme d'habitude, plus rien ne se passe. Tout s'éteint, comme si je me déconnectais de la réalité. Alors, je continue de... À ce moment-là, je continue de sombrer parce que on se voit sombrer. Je suis incapable de réagir, mais je me vois quand même couler, quoi. Et c'est vrai qu'il y a une phrase, une fois qu'on touche le fond, on ne peut que remonter. Cette phrase, elle est énormément vraie. Mais dans mon cas, à moi, il n'y avait jamais de fond. J'avais l'impression de sombrer toujours un petit peu tous les jours. Et encore une fois, tout seul, et cette incapacité à réagir, ça a duré quelques années, avec des séjours à l'hôpital, puisqu'il y a des moments où je me retrouve vraiment en grande détresse. Et donc à l'hôpital, ça dure généralement 2 semaines, voire 3 semaines. On prend soin de vous, on vous remet un peu d'aplomb, et puis bon, ils ne peuvent pas vous garder indéfiniment. Donc retour à la maison, et pour ma part, je retombe rapidement dans mes travers, une impression d'être vide à l'intérieur, et encore une fois, une incapacité à réagir.
3: Et vous avez besoin de cet accompagnement
4: Bien, en fait, ce qui s'est passé, c'est que en 2019, après un énième séjour à l'hôpital, là, à ce moment-là, j'étouffe, j'en peux plus. Je veux plus vivre ça. Je veux que ça s'arrête. Et je tombe sur une brochure où, justement, il y a un centre qui se trouve à Dijon, qui se nomme la Santoline, et qui présente un programme qui me paraît tout à fait adapté à ce que j'ai besoin en ce moment, quoi. Donc là-bas, il y a 6 accompagnants, des éducateurs, vous voyez, avec chacun leur spécificité. Il y a un médecin, un psychologue. Vraiment, on s'occupe de vous. On n'est pas beaucoup. On est au maximum 6-7 patients, vous voyez. Et on s'occupe vraiment de vous. Donc là, c'est bien pour moi, parce que je reprends les bases, vous savez. Comme je ne fais plus rien, comme ça fait des années que ça dure, je suis limite un légume, vous voyez. Donc je reprends quand même des bases. Et faire de se lever le matin, de faire le ménage, de faire à manger, de voilà, les choses un petit peu essentielles. Et donc ce séjour, il dure un an. Et au bout d'un an, donc je reviens dans la région, mes enfants sont là, et comme j'avais rendu mon appartement, j'ai eu la chance d'être hébergé tout de suite par ma maman. Elle est seule à ce moment-là, elle me dit, écoute, tu viens à la maison, tu peux rester à la maison le temps que tu trouves un appartement, tout ça. Mais c'est vrai que, alors, j'ai la chance d'être là, mais d'être chez ma maman, pour ainsi dire. C'est pas facile tous les jours, parce qu'il y a des choses qu'elle ne sait pas sur mes problèmes. Et donc, elle ne comprend pas. Et puis moi, à ce moment-là, je me suis un petit peu rétabli, mais pas complètement. Vous voyez, il me manque quand même beaucoup de repères. Et forcément, des fois, c'est dur, quoi. On passe par des moments qui sont pas faciles. Voilà. Et comme je l'ai dit, c'était que le début, hein. Vous voyez, donc moment difficile quand même.
3: Et entre ce moment-là et aujourd'hui, qu'est-ce qui a évolué?
4: Eh bien, en fait, au bout d'un certain temps, on m'attribue un logement où je peux recevoir mes enfants.

0: j'avais besoin. Parce que ça fait maintenant, moi, 2 ans à peu près, que je suis accompagné par le SAVS. Et les personnes de ce service, ils ont su me revaloriser. Ils ont su me redonner confiance en moi. Et ils ont su être de bons conseils, puisque bon, j'ai appliqué des conseils qui ont été extrêmement bénéfiques aujourd'hui, quoi. Je les remercie, là. J'ai l'occasion de le faire, je les remercie. Et c'est vrai que j'ai retrouvé des sensations, et surtout, j'ai retrouvé l'envie. Une envie. Parce que quand il n'y a plus d'envie, moi je dirais que c'est terrible. Quand on n'a plus envie de rien, la vie elle s'éteint petit à petit, mais quand l'envie elle revient, eh bien, c'est bon signe, quoi. Alors, je sais que la route est longue, mais je suis sur la bonne voie.
1: Alice, lorsque vous entendez Christophe, est-ce que vous vous retrouvez un peu dans son histoire ?
2: Eh bien oui, effectivement, je me retrouve un petit peu à travers le vécu de Christophe. Ce sentiment de solitude, de rejet, de perte de sens face à un monde qui n'est pas adapté à nos difficultés. J'aimerais expérimenter les choses comme tout le monde, me sentir acceptée, mais j'ai toujours été obligée de m'adapter. J'ai été diagnostiquée avec un TSA, un trouble du spectre autistique, très tardivement, à mes 21 ans, après des années d'errance. Petite, j'étais envahie par des angoisses, par des phobies. J'étais très sensible et j'avais des réactions qui provoquaient de l'incompréhension chez mes parents. J'ai également subi du harcèlement scolaire qui a duré jusqu'au lycée. Et à mes 18 ans, je suis partie de la maison pour m'installer à Lyon, toute seule, et je suis tombée dans une violente dépression. Ce qui se manifestait par des angoisses étant petite prenait maintenant une forme différente. C'était de la colère. À force de subir du rejet, j'ai fini par rejeter ce monde qui me disait que je n'étais pas ce qu'ils attendaient de moi. Je me suis renfermée sur moi-même, consumée par cette colère. Je détestais les autres, mais en fait la personne que je détestais le plus, c'était moi. J'ai vécu 2 années terribles à osciller entre tristesse, angoisse et colère, tout en maintenant un travail, jusqu'à ce que je découvre les antidépresseurs qui m'ont sauvée. Je suis maintenant suivie par un super psychiatre et une super psychologue avec qui je me sens comprise et écoutée. J'ai aussi compris que je n'avais pas qu'un TSA, mais aussi un trouble de la personnalité borderline qui m'a permis de comprendre pourquoi je ressentais autant de colère. C'est un trouble souvent victime de préjugés, car il nous rend instables. J'en ai toujours un peu honte, mais grâce au soutien de mes proches et de ma psychologue, j'ai commencé à faire la paix avec mes ressentis et à accepter mon fonctionnement parfois complexe. Aujourd'hui, j'ai toujours des phases de vide, de questionnement, de tristesse, d'idées suicidaires. Mais j'ai tellement progressé et je me sens tellement plus fière de moi. On ne doit pas avoir honte de prendre des médicaments, de voir des médecins, d'avoir des besoins différents de ceux des autres à cause de nos troubles.
3: On va peut-être passer au poème, Noé, pour la conclusion.
1: Oui, je vais maintenant vous lire un texte écrit par Axel, une personne accompagnée par le SAMHSA. J'aimerais être un oiseau. J'aimerais être un oiseau. M'envoler tout là-haut. Oublier que je suis mal dans ma peau. Voyager à vitesse élevée, parcourir la vie, voir à quel point elle est magique. J'aimerais être un oiseau, voir si d'en haut, tout est plus beau. Parcourir les pays entre guerre et paradis, et me dire qu'il y a toujours pire. Me dire que, oui, la vie est difficile, mais que certaines personnes se battraient pour avoir la même. J'aimerais être un oiseau, voler au-dessus des bateaux, regarder l'océan et ses rouleaux, me dire que dans la vie, rien n'est plus beau que de la vivre. Et maintenant, une petite pause musicale choisie par les personnes accompagnées du Grimm. Soprano et Blacco, ferme les yeux et imagine-toi.

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2: Troisième partie et fin de notre rendez-vous sur le thème de la santé mentale est un échange partagé sous une forme différente de lecture. Nous donnons la parole à Antoine. Bonjour Antoine.
5: Bonjour. Je vais vous lire un texte que j'ai écrit sur mon suivi au SAVS pour témoigner. Si vous avez comme moi un petit truc en plus, mais que vous en voulez encore plus, j'ai ce qu'il vous faut. Poussez les portes d'un SAVS, service d'accompagnement à la vie sociale, qui pourra vous aider dans votre quotidien et votre insertion sociale. Un SAVS s'adresse aux personnes en situation de handicap psychique. Pour ma part, je suis schizophrène, plus ou moins stabilisée. Le SAVS qui me suit, le GRIM, est une association vraiment géniale à Villefranche-sur-Saône, Lyon et Tarare. Trois référents, des éducateurs et assistantes sociales, s'occupent à améliorer la vie de chaque personne suivie. Les rendez-vous se font dans les locaux du GRIM ou à domicile. Il y a également des temps collectifs, des sorties, un pique-nique l'été et un repas de fin d'année. Mes trois référents sont assez exceptionnels. Fanny, assistante sociale ultra compétente. J'ai pu renouveler mon permis de conduire en ligne grâce à elle. Agathe, éducatrice, qui veille à ma bonne santé mentale et au bon suivi des soins médicaux. Elle m'aide aussi pour un problème de dégâts des eaux dans mon appartement. Lagdar, éducateur, avec qui j'ai eu quelques séances de sophrologie. Il est un passionné de football et du Real Madrid, et avec lui, j'ai appris des recettes de cuisine comme les lasagnes. Ce suivi avec le GRIM dure quelques années si nécessaire. Le but pour la personne suivie est d'acquérir plus d'autonomie et de mieux vivre malgré le handicap. Je suis suivi depuis octobre 2024 par le GRIM et cela m'a beaucoup apporté et j'espère continuer à progresser grâce à cette super association. Un projet a été monté avec Radio Calade qui se concrétise par l'émission que nous proposons aujourd'hui. En bref, GRIM, j'adore.
2: Une petite pause musicale.
5: Alors, une pause musicale avec l'artiste Zaz d'Ether.

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3: Quand je veux partir, je pars. C'est quand je veux, sans que tu me prennes la tête.
4: Ah mais oui, Katia, mais t'es en boucle là.
3: J'aime pas trop changer mes habitudes. Je suis hyper sensible à la lumière et au bruit. J'ai toujours eu des relations compliquées. On n'aurait jamais dû se remettre ensemble.
4: Moi, tous les moments que je passe avec toi, ils sont tellement remplis.
3: J'ai pas arrêté de passer d'un travail à un autre parce qu'on me reprochait de pas m'intégrer assez au groupe.
5: Qu'est-ce que tu fais là?
3: Qu'est-ce que tu fais là?
5: Bah, moi, je viens juste prendre un dossier en dessous de toi. Là.
6: J'ai vu Thomas. On peut dire qu'il m'a largué comme une sombre merde.
3: Il était pas du tout intéressant, il était même complètement inutile.
6: Katia!
3: Est-ce que je suis virée?
5: Ben non, non, puis c'est vraiment pas le sujet d'une réunion d'adaptation. Tu passes avec Julien sur l'autisme?
7: Alors, les femmes autistes adultes dites à haut niveau de fonctionnement, celles qu'on appelait autrefois Asperger, parviennent mieux que leurs homologues masculins à s'adapter et à se camoufler socialement.
3: Il y a des moments où je suis vraiment épuisée. Et quand je vois les autres, je me demande comment ils font.
8: Va pas t'imaginer que ça a été facile pour moi. Hein. S'entendre dire constamment « votre fille ne parle pas assez, est trop timide ».
9: On peut pas vivre tout le temps reclus, là, comme si les autres n'existaient pas.
3: En fait, c'est que je me demande si je suis pas autiste.
9: Autiste.
7: Katia, c'est important de comprendre. Vous n'êtes pas incapable. Vous n'êtes pas inférieure. Vous êtes différente.
0: Donc d'entendre la bande-annonce du film de Lola Doyon, Différente. Et pour terminer cette émission, une petite dernière question. Si les choses pouvaient changer, quelles seraient-elles pour vous, Alice?
10: C'est une très bonne question. Je pense que ce serait d'abord le regard des autres. On sait que les autres ont souvent peur de l'inconnu, peur des choses qu'ils ne comprennent pas, qu'ils ne connaissent pas. Et je pense que si on pouvait changer leur regard sur les handicaps et sur la maladie, ça nous permettrait, nous, de nous sentir plus intégrés à la société et moins exclus, en fait. On a aussi beaucoup besoin de s'adapter dans notre société. On a une société qui a été bâtie autour d'un schéma bien précis d'une personne fonctionnelle. Et souvent, nous, les personnes porteuses de handicap, on ne rentre pas dans ce moule. Et du coup, on passe beaucoup de temps à s'adapter. Et effectivement, si on avait une société qui d'elle-même s'adaptait, ce serait vraiment chouette. Et oui, c'est tout ce que j'ai à dire sur cette question.
0: On passe à la pause musicale.
10: Donc cette pause musicale est proposée par une personne accompagnée qui a choisi d'apporter sa contribution à l'émission. Il s'agit du titre de Jenali, Je me perds.

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0: Cette chanson représente mon vécu passé. C'est tout ce que j'ai vécu comme crise d'angoisse. Ça me faisait du bien de l'écouter pour m'encourager et pouvoir avancer dans ma vie. Je m'appelle Dounia.
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1: Notre émission sur le thème de la santé mentale se termine. Cette émission a été animée et réalisée par les personnes accompagnées du GRIM de l'antenne de Villefranche-sur-Saône dans le cadre de la 36e édition des semaines d'information sur la santé mentale, dès à présent et jusqu'au 19 octobre prochain. Nous remercions tout particulièrement les personnes accompagnées et les accompagnatrices qui ont chacun, sa manière, participé à cette émission. 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En réécoute donc sur le www.radio-calade.fr et notre page Facebook. Merci à tous.
3: Merci.
4: Merci.
5: Merci.
1: On se quitte sur une bonne note de musique.
0: Oui, on termine sur un titre que j'ai choisi, Borderline de Columbine. Le plus difficile est de s'accepter dans un monde qui parfois nous rejette à cause de nos différences, et c'est la raison pour laquelle j'ai choisi de partager cette musique. Elle décrit ce sentiment de solitude, d'être parfois au bord du gouffre. Elle évoque ce monde qui n'est pas comme on aimerait qu'il soit.

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0: Ainsi soit-il.
1: C'est l'histoire d'un homme qui tombe d'un immeuble de 50 étages. Le mec, au fur et à mesure de sa chute, il se répète sans cesse pour se rassurer. Jusqu'ici, tout va bien. Jusqu'ici, tout va bien. Jusqu'ici, tout va bien. Mais l'important, c'est pas la chute. C'est l'atterrissage.

0: J'ai eu peur, mais
1: c'est...
2: C'est
1: dingue!
2: C'est la
1: répétition. Ben,
2: c'est bon!
1: Ben,
2: c'était bon, pareil.
1: Ben oui, ça marche au bout!
2: Ok. Parfait.
1: Faudrait la réécouter, là, avec les choses, là. Ben...
2: J'avais des jeux de chevreuil en dessous.
1: Oh, non!

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1: Et salut à tous, bonjour, bienvenue, bonjour, bonsoir, bienvenue sur Fréquence Magma. C'est la rentrée, mes amis, c'est la rentrée. Qui bonjour, est là, bonjour. Qui est présent aujourd'hui?
2: Mathilde, bonjour.
3: Bonjour. Bonjour, moi c'est Lucie.
4: Salut, je suis Renaud.
1: Et voilà, nous voilà réunis pour la 14e émission.
2: C'est avec ça. Laura.
1: Moi-même.
3: Et à la technique, Quentin. Et Mistec.
2: Bon, alors qu'est-ce qui va se passer dans cette nouvelle émission de la rentrée, là?
3: Eh bien, beaucoup de choses. Il y a beaucoup de choses de prévues. On a déjà, dans un premier temps, la rubrique Magma Agenda avec l'annonce des événements, parce que là, c'est chargé. Le programme est chargé entre maintenant et jusqu'à la fin de l'année.
1: C'est chargé et il y a du lourd.
3: Et il y a effectivement du lourd.
1: Ok.
2: Bon, alors, vous prenez vos agendas, vos crayons, ce que vous avez sous la main, le dos d'un copain, on s'en fout. Ouais. Vous prenez tout ça.
3: Un copain consentant.
2: Oui. Effectivement, je le précise pas parce que ça coule de source, mais oui, quelqu'un qui est consentant de préférence.
1: Rappelons les règles, hein, c'est le début d'année.
2: Tout à fait, on y revient. Et si vous avez oublié les infos, et ben tout sera retrouvé bien sûr sur le site internet de la Magma.
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3: Trigger warning. Attention, la rubrique Magma Agenda qui va suivre risque de s'avérer frustrante. En effet, celle-ci étant diffusée tous les mercredis pendant 2 mois, vous allez peut-être entendre l'annonce d'un événement qui sera déjà passé. Nous nous excusons d'avance pour les émotions que cela va créer en vous, mais nous nous déchargeons de toute responsabilité. Les portes ouvertes de la Magma!
7: Alors non, ça c'était hier par contre.
3: Ah oui, bon alors, Ripper Café!
7: C'est quoi ça?
3: Ben c'est le jingle Ripper.
7: Désolée mais c'est horrible.
3: C'est très désagréable ce qui est en train de se passer.
7: Alors, le Ripper Café, c'est un atelier d'auto-réparation de petits électroménagers et d'appareils numériques ouverts à toutes et tous avec aucun niveau requis.
3: Attention, si je peux me permettre, cependant, pas de grosses machines comme micro-ondes, frigo, four, lave-linge, lave-vaisselle, camion réfrigéré.
7: Ok, allez, on avance. Ensuite, le 8 octobre, c'est la cantine partout qui revient à la Magma.
3: Jingle cantine partout. Miam, miam, miam.
7: À partir de 12h30, cantine vegan et à prix libre en soutien au festival Frigo, le festival des résistances aux idées gravement oppressives, qui aura lieu du 16 octobre au 22 novembre.
3: Jingle livre.
7: Bah tu le fais pas?
3: Eh si, mais je suis en train de faire comme si je lisais là.
7: Oui, après on est à la radio, hein.
3: Échange et débat autour du livre de Loïc Fournil, Économie de guerre, mardi 20 octobre à 18h30 en présence de l'auteur. Résumé, la politique d'économie de guerre lancée par Emmanuel Macron ne consiste pas uniquement à produire plus d'armes. C'est un projet de société qui va toucher l'ensemble de la population. Basé sur une lecture attentive des documents officiels, ce livre alerte sur les dangers de la militarisation de nos existences et donne des pistes d'action pour enrayer la course à la guerre. Organisé par l'association Parole Contraire.
7: Sortie de résidence, oh ! D'une rive à l'autre, histoire migrante, jeudi 22 octobre à 18h. Un spectacle qui parle de quitter son pays et traverser la mer, histoire d'espoir, de rêve, de déchirement. L'histoire, l'humanité est faite de migration, par Susanna Mélis, prix libre.
3: C'est long là, on arrête, non?
7: Non, on n'arrête pas, non. Fête de la soupe! Tu nous fais un petit jingle, fête de la soupe sinon? Yes!
3: La première fête de la soupe à Annonay! Wouh!
7: Yeah!
3: À toi Quentin, fais où aussi?
4: Wouh!
3: un événement organisé par le collectif Sans Lieu. Ce sera le samedi 24 octobre de 18h à 22h30 sur la place des Cordeliers ou dans la cour des Cordeliers ou au parc Mignot, bref, ce sera la surprise. Au programme, soupe à prix libre, buvette, animation et bal folk.
7: Jingle zombie. Ok, le tien était mieux. Cette année encore, l'association Éléments de Fure vous propose un parcours en territoire infesté de zombies. Ce sera vendredi 30 octobre à partir de 19h dans les sous-sols de la Magma. 8€ par joueur, joueuse, inscription directement auprès de l'association Éléments de Fure.
3: J'en ai trop marre là, on arrête non?
7: Mais non, allez, il reste que deux événements Lucie.
3: Ok, jiggle projection. Jeudi 19 novembre, à 18h30, sera diffusé le documentaire « Bâtiment B », en présence des réalisatrices. Le bâtiment B, c'est 35 chambres de 10 mètres carrés, les plus bas loyers de Paris et tous les profils marginaux de la société française. Nous y avons habité pendant 4 ans et rencontré nos voisins. Ce film raconte le parcours de certains d'entre eux et nos luttes quotidiennes contre l'insalubrité. De Marine Kamat et Guillaume Murat, dans le cadre du Festival Frigo, événement à prix libre.
7: Jingle marché de Noël.
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3: Allez Quentin, jingle bells, jingle bells, jingle bells, jingle bells.
7: Putain, c'est loin hein, Noël, ça fait très très loin. Bref, le marché de Noël de la Magma revient pour une deuxième édition le vendredi 4 décembre de 17h à 22h. Il y aura des stands de vente d'œuvres et objets artisanaux par les résidents, résidentes et d'autres exposants, exposantes. Une buvette, des crêpes, of course. Et ce sera aussi la grande braderie de la caverne d'Ali Magma, espace de gratuité ouvert tous les mardis de 17h à 19h. Sauf en hiver.
8: Merci de votre écoute.
2: Waouh, waouh, waouh. Mais quel programme vous nous avez concocté là, mes amis.
1: Mais c'est énorme. C'est magnifique.
4: Je sais quoi faire jusqu'à Noël.
2: Ça y est, t'as tout noté.
4: Ouais, j'ai tout noté. C'est là, dans un coin de ma tête.
1: La soupe, hein. Pas mal, la soupe. C'est sympa.
4: Très sympa.
1: Ça.
4: Pour une première, oui. Ouais. Pourvu que ça se pérenne dans le temps.
2: Ouais, mais carrément. Et puis avec des jingles pareils, ça peut que donner envie.
1: En plus,
3: bah oui, bah oui,
2: fan, quoi. Oui. Against IA, quoi. Enfin, ça veut dire contre l'IA en français.
4: Et puis donner à manger aux gens, je pense que c'est la base dans la vie. C'est un partage énorme.
1: Tout à fait.
2: Complètement. Tout à fait. Complètement.
1: On peut souligner aussi le jingle livre. Oui. Hein, qui était particulièrement...
9: Oui, alors effectivement, c'était pas forcément le plus adapté.
1: Ah non,
9: je le reconnais.
1: Ah si, non, non. Au contraire, non, vraiment, génial.
2: Ouais, ouais, ça incarne vraiment ce silence-là, on sent que c'est bien intérieur, c'est vraiment, non, c'est génial.
9: Bah tant mieux si ça vous a plu.
4: C'était parfait.
2: Qu'est-ce qu'on enchaîne sur quoi donc comme chronique pour cette 14e émission, dis donc les impins.
4: C'est pas l'interview mystère, non? Comment on appelle ça?
9: Le portrait bouillant.
2: Portrait bouillant. Tout à fait.
9: Portrait bouillant qui a été fait cette fois-ci par Mathilde.
10: Bonjour à toutes et à tous et bienvenue au portrait bouillant de Fréquence Magma. Je m'appelle
2: Mathilde.
10: Et on va partir ensemble dans les couloirs et les bureaux de celles et ceux qui résident dans cette immense cavité magmatique où chaque chambre renferme des roches en fusion et en création. Installez-vous confortablement dans les tiers-ondes, les doigts de pied en éventail et sans lunettes de protection. Bonne éruption.
11: Tu m'écoutes quand je parle?
2: Il faut croire que l'exercice me sied et devant l'invitation à présenter le portrait bouillant du jour, mon cœur a dit oui instantanément. Je sais que la voix de Dorian va vous manquer sûrement, mais pour cette fois encore, il faudra vous y faire. Je vais tâcher à nouveau d'être à la hauteur. Mon invitée du jour, elle a une bouille d'ange, elle a de la malice, plein les yeux. Elle va peut-être un peu m'en vouloir d'introduire son portrait de la sorte, mais j'ai envie de prendre le risque, parce qu'autant de douceur qui émane d'une personne ne peut être révélateur que d'un grand cœur. Ne vous laissez cependant pas embobiner par son allure de porcelaine, c'est une nana qui a de la ressource, oh oui, une nana 5 étoiles. Mais qui est-elle, vous demandez-vous sûrement? Eh bien, sans plus attendre, nous partons à sa rencontre. Céline Jouan, bonjour.
12: Bonjour, merci, très joli portrait.
2: Merci beaucoup. Nous sommes très très heureux de t'accueillir sur Fréquence Magma pour ce portrait bouillant. Question traditionnelle, comment ça va?
12: Eh ben, ça va plutôt bien. Un petit peu stressé par l'exercice, mais ça va le faire.
2: Cool. Eh bien, Céline, on a très envie d'en savoir un peu plus sur toi. Tu as la liberté de nous raconter ce que tu veux sur ton parcours. Ce sera peut-être vrai, peut-être pas. Là est le mystère et ça réside et ça représente bien aussi la personne que tu peux être, pleine de mystères. On viendra un peu plus tard sur ton parcours professionnel, mais est-ce que tu peux nous dire d'où tu viens déjà ?
12: Oh, bah j'ai pas vraiment d'origine, parce que du coup j'ai pas mal bougé dans mon enfance et même après. Quand on me demande d'où je viens, eh bien je peux juste répondre de où est mon cœur. Voilà, justement comme tu l'as dit tout à l'heure, parce que je suis née dans l'Aisne, mais après j'ai beaucoup bougé quand j'étais enfant et je suis arrivée en Ardèche où j'ai trouvé ma place, donc j'y suis restée. Voilà, pour en dire un petit peu plus d'où je viens.
2: Mmh. Une voyageuse. Qu'est-ce qui t'a amené, donc on précise pour vous, chers auditeurs et auditrices qui nous écoutez, que actuellement tu es résidente à la Magma, installée en tant que art-thérapeute et sophrologue. Qu'est-ce qui t'a amené à devenir ça ?
12: À devenir sophrologue ou de m'installer à la Magma ?
2: Les deux.
12: Les deux. Alors m'installer à la Magma, c'est surtout parce que j'ai beaucoup aimé ce côté solidaire. Le fait d'être ensemble, de se nourrir des uns et des autres qui venons de parcours complètement différents, et que malgré ce bâtiment qui à l'extérieur peut paraître austère, et ben il y a beaucoup de cœur à l'intérieur. Voilà, ce qui m'a fait aller à la Magma, ce qui m'a fait devenir sophrologue et art-thérapeute, enfin praticienne en art-thérapie plus exactement, c'est plutôt mon parcours professionnel. J'ai été infirmière en santé mentale pendant une quinzaine d'années. Et pendant cette expérience, je me suis rendu compte qu'il y avait plein d'autres outils qu'on pouvait utiliser pour essayer d'aller créer du lien et aussi travailler sur tout ce qui était angoisse et anxiété. D'où ces deux pratiques qui sont pour moi des outils, du coup.
2: Ok. Voilà. Et devenir infirmière en santé mentale, est-ce qu'il y a eu des événements déclencheurs peut-être dans ta vie, dans ton entourage? Qu'est-ce qui a fait que ton cœur est parti vers ce métier-là?
12: Alors, qu'est-ce qui a fait que mon cœur est parti vers ce métier-là? C'est pour moi le cœur du métier d'infirmier, en fait. C'est ce qui soigne avant tout pour moi, c'est la relation. C'est comment on se relie les uns aux autres et qu'avec ce lien, on peut avancer. Et qu'il y a plein de choses qu'on peut, ne serait-ce que même en services généraux. En fait, quand on a des anxiétés ou de l'angoisse à se faire opérer, des fois de pouvoir prendre un petit peu de temps, de parler avec l'autre, de lui expliquer ce qui va se passer, ça peut aider à diminuer ce qui se vit en soi. Et donc du coup, c'est ce qui a fait, c'est vraiment la relation, comment je me relie à l'autre, qui a fait que j'ai décidé d'aller travailler en santé mentale et de découvrir ce milieu où j'ai eu le plaisir de travailler, de rencontrer des gens incroyables pendant 15 ans. Voilà.
2: Cette envie d'être aux soins des autres, à l'écoute des autres.
12: À l'écoute. Et d'être à côté, d'accompagner, de ne pas faire à la place, mais d'accompagner, en tout cas.
2: Merci pour ça, pour tout ce cœur que tu donnes. Décidément, le mot cœur est très présent. On en a besoin. Donc, je suis très heureuse que ce soit un mot boussole, un petit peu, dans notre interview. Le cœur bouillant, du coup. Mmh. Au cœur bouillant de la Magma, effectivement, on a différentes disciplines, dont l'art-thérapie et la sophrologie. Est-ce que tu peux, pour les non-initiés, nous faire un petit résumé succinct? Bon, prends ton temps, bien sûr, mais de ce que peut être la sophrologie, qui peut être un terme qui peut effrayer parfois, de dire qu'est-ce que c'est que ça.
12: Oui, et puis qui peut interpeller, effectivement. La sophrologie, c'est Caicedo qui l'a mise au bout du jour, même si pour moi, il n'a pas forcément inventé. Il est parti chercher des pratiques dans des pays orientaux. Il les a ramenées en Europe en les occidentalisant, je ne sais plus comment on dit. Mm-hmm. Mais en gros, c'est l'harmonisation de la conscience. J'aime bien dire que le mot « corps » en français porte un « S ». Ce qui veut dire qu'il y en a plusieurs, qu'on ne se limite pas qu'au corps physique, qu'on écoute quand il a mal, notamment on peut l'écouter aussi quand il va bien. Il y a aussi le corps mental qu'on écoute beaucoup dans la vie de tous les jours, alors que il sert mais il ne commande pas tout. Et on a le corps émotionnel notamment aussi, donc c'est comment je vais me mettre à l'écoute, en attention particulière, en présence à moi-même de ces différents corps, pour pouvoir y voir mes besoins et y répondre le plus justement possible par rapport à la personne que je suis. Mmh. Voilà. Enfin, qu'on est. Après, là, je parle par rapport à moi, mais voilà. Et l'art-thérapie, ça va être comment l'art va nous aider à pouvoir exprimer des choses de nous, sans forcément avoir à les dire, mais en voyant le cheminement, parce que ce qui est important, c'est pas le résultat, ça va être le cheminement, le processus créatif qui va se mettre en route pendant la séance. Voilà.
2: Parce que l'inconscient s'exprime aussi. On cherche par le conscient à verbaliser par des mots et parfois les mots nous manquent. Donc il y a cette opportunité-là, grâce à l'art, de pouvoir effectivement sortir de soi des choses qu'on ignore même parfois, qui ne nous appartiennent peut-être pas aussi.
12: Et puis ça permet aussi d'évacuer, parce qu'il y a des fois d'en parler, ça se cristallise dans le corps physique pour le coup. Et c'est comment, par les gestes aussi bien en art-thérapie qu'en sophrologie, on va pouvoir évacuer ces choses-là aussi, parce que la parole peut des fois cristalliser dans le corps, comme le corps peut retenir ou s'exprimer à travers les émotions. Quand on en a plein le dos, j'aime bien les expressions françaises pour ça.
2: Oui.
12: J'en ai plein le dos, voilà. C'est bien parlant, tout à quand fait. On a mal au dos aussi, voilà.
2: Tout
12: des
2: à fait.
12: Des choses comme ça.
2: Ok. La sophrologie, c'est vrai que c'est une discipline. Enfin, je ne sais pas si on peut appeler ça une discipline,
12: oui,
2: mais
12: si.
2: En tout cas, voilà, qui intègre beaucoup le souffle et qui va vraiment contribuer à harmoniser être en congruence. Alors c'est un terme qui est un peu étrange, mais qui est vraiment important à connaître, parce que c'est l'équilibre vraiment entre ce qu'on ressent et ce qu'on pense et ce qu'on voilà. Donc c'est vraiment
12: puis la congruence, c'est vraiment ce côté-là où je sais être empathique aussi envers moi-même et authentique et sincère. La congruence, ça va vraiment ce côté-là, en tout cas pour moi.
2: Super. Je fais une micro-parenthèse culturelle pour vous parler d'un film qui est absolument génial, un documentaire qui s'appelle Psychomagie, d'Alejandro Jodorowsky. C'est en espagnol sous-titré, parfois en français. N'hésitez pas à aller découvrir ce documentaire qui est absolument magistral, puisqu'il a fait beaucoup avec l'art-thérapie pour accompagner et soigner les traumatismes divers et variés de personnes de tous âges et de tous horizons. Mmh. C'est vraiment hyper intéressant. Eh ben, est-ce que tu souhaites nous raconter encore un petit peu plus là-dessus? Est-ce que tu as envie de nous donner ton plat préféré?
12: Mon plat préféré, la salade de fruits. Voilà.
2: Pourquoi?
12: Ce n'est pas un plat,
2: mais
12: c'est un dessert.
2: Mais pourquoi
12: la salade de fruits? Mais parce que c'est trop bon, c'est sucré, c'est doux, ça se mange bien.
2: C'est frais, il y a plein de couleurs.
12: Et puis pourquoi on doit toujours donner un pourquoi?
2: C'est vrai. Hein? Ça, c'est une
12: bonne question. Je me demandais qu'est-ce que j'aime, je te dis ce que j'aime, j'ai pas besoin de me justifier. La salade de fruits. Non, c'est pas pour ça, mais ça donne un petit truc que des fois, souvent, on va aller se justifier. Alors qu'on n'a pas toujours besoin de se justifier et d'avoir des pourquoi.
2: C'est vrai.
12: Il y a des fois, on cherche trop des pourquoi.
2: Le pourquoi du comment, c'est la curiosité qui nous amène à toujours creuser un peu la question. Mais peut-être c'est aussi pour se retrouver, de se sentir moins seule, de dire « Ah oui, elle a les mêmes raisons que moi, je me sens moins seule. »
12: Ça c'est sûr. Mais voilà, je ne saurais t'expliquer pourquoi la salade de fruits, c'est mon dessert préféré.
2: C'est comme ça. Donc si vous allez à la rencontre de Céline Jouan à la Magma, n'hésitez pas à lui faire un petit cadeau en lui ramenant une salade de fruits
12: à
2: maison, s'il vous plaît. On évite bien évidemment les conserves transformées et mauvaises pour la santé, soyons francs. Écoute, j'ai pas préparé énormément de questions, mais en tout cas, voilà, c'est un vrai bonheur de t'avoir avec nous dans le studio. Est-ce que tu as envie de partager autre chose à nos auditeurs et nos auditrices, maintenant que tu as la parole et que le monde entier t'écoute?
12: Oh, le monde entier
2: d'allumer.
12: Que vous dire, je pense qu'il faut oser aller franchir certaines portes. La sophrologie, par exemple, peut faire peur, mais... on peut vulgariser le mot en disant de la relaxation et d'avoir vraiment ce côté où on peut avoir des moments d'écoute. Je pense que c'est vraiment important d'avoir ces moments d'écoute parce que, ok, il y a le souffle, mais il y a aussi le corps. Et avant de pouvoir commencer, on vient toujours discuter un petit peu de savoir où on en est, comment ça avance. Parce qu'il y a plein de notions, l'harmonisation des consciences, mais qu'on retrouve aussi d'ailleurs en art-thérapie, mais voilà, dans l'écoute de soi, l'instant présent, l'auto-empathie, l'auto-gongruence, plein de petites choses comme ça, et on s'attend toujours à pouvoir travailler quand il y a des choses qui sont difficiles. Alors effectivement, on entend beaucoup je vais aller gérer mon stress. Je vais plutôt aller comprendre ce qui se passe, parce que voilà, moi avant de commencer, j'étais stressée, ce qui est tout à fait j'aime pas le mot normal, mais logique de
2: légitime.
12: Ressentir légitime dans, dans ces moments-là où on se retrouve confronté à des choses qu'on n'a pas l'habitude de faire, et que souvent dans la vie, la répétition nous aide. J'ai l'impression de partir dans tous les sens là,
2: mais
12: en tout cas, voilà, oser être ce qu'on est simplement, sans avoir tout le temps à devoir expliquer, mais être. Simplement.
2: Être simplement. Donc, si vous en avez gros sur la patate, plein le dos, plein le fond des godillots, eh ben, c'est l'opportunité de prendre du temps pour soi. Comme on prend du temps pour soi, comme on va chez le coiffeur, ou comme on prend du temps pour soi chez la manucure, ou chez le pédicure d'ailleurs, hein, voilà. Peu importe l'exemple, mais en tout cas, c'est un temps précieux que vous pourrez vous consacrer, en compagnie et accompagné par Céline Jouan, qui est sophrologue et praticienne en art-thérapie. Ah, la magma. Voilà, Céline, je vais pas te prendre de temps plus que ça. C'était vraiment un bonheur de t'avoir parmi nous. Et si vous souhaitez plus d'informations, n'hésitez pas à vous renseigner sur Internet. Vous avez vraiment toutes les informations possibles. 5 étoiles, hein, j'ai regardé, vraiment.
12: Merci.
2: Sur tous les avis qui ont été laissés sur Google Land. Vraiment, c'est... Ça fait chaud au cœur de voir toutes ces personnes qui ont été accompagnées et qui ont retrouvé le sourire et lâché des choses. En tout cas,
12: c'est surtout elles qui ont fait le plus gros travail. J'aime bien rappeler aux gens et rendre aux gens. Moi, je peux accompagner, mais c'est les gens qui se saisissent ou qui ne se saisissent pas et qui sont acteurs de ce qui se passe. Donc, j'ai tendance à dire que je fais 10% et que font 90% du reste. Et donc, il faut rendre à César, ce qui appartient à César, comme dit l'expression, mais c'est surtout de les remercier eux, parce que c'est avant tout eux qui font ce travail-là, en fait, pour eux. Donc, c'est important.
2: C'est vraiment important. Merci beaucoup. N'hésitez pas à vous renseigner davantage sur comment ça se passe, les plannings, les horaires, tout ça, pour enfin oser le pas et franchir ce cap de « je prends du temps pour moi ». Voilà.
12: Je suis la personne la plus importante de ma vie.
2: C'est ça. Je n'oublie pas que je suis le ciel de ma vie et que tous les nuages m'accompagnent autant moelleux que tempétueux. Merci beaucoup, beaucoup, beaucoup, Céline, d'avoir osé tenter l'exercice. C'était un bonheur pour moi de proposer ce portrait bouillant aujourd'hui. N'hésitez pas aussi à aller écouter les podcasts sur radiodici.com pour avoir les historiques de l'émission Fréquence Magma. Nous en sommes maintenant à la 14e, il me semble. On se retrouve avec un nouvel invité dans 2 mois. Je vous dis ciao, bye bye.
9: Trop bien, bravo Mathilde pour cette interview.
2: Merci, c'était un vrai plaisir. Ça a été rock'n'roll l'organisation, mais on aime ça.
1: Merci beaucoup, c'était vraiment très intéressant, parfait, concis, précis.
2: Ça donne envie, hein?
1: Oui, vraiment.
4: Voilà. Tu fais presque aussi bien que Dorian, voire mieux.
9: Mais non, vous êtes différents et différentes.
2: Mais oui.
4: C'est Dorian, quel bel homme. Je l'ai placé.
2: Bon, en tout cas, j'espère que ça vous a plu à vous qui nous écoutez. On a une nouvelle rubrique à vous proposer, bien sûr, on ne va pas s'arrêter là. Alors, qu'est-ce qui s'est passé dernièrement?
9: Eh bien, dernièrement, il y a eu l'accueil bénévole. Donc, qui a eu lieu le 17 septembre. C'était un temps pour présenter un peu l'association, les commissions bénévoles, comment s'impliquer, et puis aussi un petit temps d'apéro, voilà, un moment convivial entre les bénévoles aussi qui sont là depuis plus ou moins longtemps, qui sont là ponctuellement ou pas.
4: À qui penses-tu quand tu dis ça?
9: Ben toi, par exemple, nous, tu étais à cet événement.
4: Oui, ça fait 4 ans maintenant que j'ai poussé les portes de la magma rue Joséphine Baker. Oui.
9: Et maintenant, tu es parti de plusieurs commissions.
4: J'ai pris un abonnement à vie, quoi. Donc, après moi, quand je trépasserai, du coup, il ne restera que la magma. Mais voilà, je kiffe grave.
1: On y goûte et on s'en passe plus, quoi. T'es arrivé, t'es resté.
4: Exactement. Et puis, c'est tellement. Les copains sont tellement sympas, les copaines là-bas. C'est très...
1: Qu'est-ce que ça t'apporte, Renaud, cet engagement associatif à la magma?
2: Merci, Laura.
4: Quelque part, une forme de stabilité. Et puis, ça développe en moi une confiance aussi, confiance personnelle, voilà, confiance en soi. Et puis, voilà, c'est, il y a aussi le côté ludique, hein, il n'y a pas que du boulot. Mais, moi, j'y trouve mon compte, en tout cas. Et ça serait bien si beaucoup de gens pouvaient trouver leur compte. Après, pour être bénévole comme je suis à temps plein, faut soit être retraité, soit pas travailler comme moi. Donc, ça peut rester compliqué quand on a une activité professionnelle ou des enfants et à gérer, ou etc. C'est pas facile, mais ça le fait.
9: Eh ben, on écoute un petit compte-rendu audio de cette soirée.
13: Bon, ben, super, ben, bienvenue à tous et merci d'être là ce soir. Du coup, l'idée de cet apéro bénévole de rentrée, c'est d'abord de vous présenter un peu mieux la Magma, comment elle fonctionne, ce qu'on y fait, et surtout comment vous pouvez y trouver votre place si vous avez envie de vous impliquer. Donc, on va donc faire cette présentation succincte pour celles et ceux qui connaîtraient pas encore trop le projet, puis aussi tous les événements qui vont se passer en 2026 et 2027, et il y en a plein. Et enfin, l'idée, c'est que du coup, pendant une heure, vous puissiez aller découvrir les différentes commissions et groupes projets qui sont dans la Magma. On les nommera et on vous dira où ils sont situés. Donc, il y a plein de bénévoles déjà investis qui sont là pour vous parler de leur propre expérience.
14: Bonjour Gérard.
15: Salut.
14: Donc là, toi, tu présentes le stand groupe projet Guinguette.
15: C'est ça.
14: Est-ce que tu peux nous en dire un peu plus ?
15: Alors, la guinguette, cette année, il n'y a eu qu'une seule guinguette au mois de juin parce qu'au mois d'août, il faisait trop chaud, donc elle a été annulée. La guinguette, c'est l'organisation d'une fête en extérieur avec de la musique, un bar et une nourriture vegan, on va dire.
14: Une cantine bio locale à prix libre.
15: Voilà, à prix libre, avec des tables, des chaises, des jeux et évidemment des guirlandes. Voilà.
14: Voilà, c'est ça. Donc la guinguette, c'est un événement festif dans le quartier de Cannes. L'idée, c'est que ce soit ouvert à tous et toutes, avec de la musique, avec des jeux, et l'envie de se rassembler, de fêter ensemble un peu l'été.
15: Aussi, puisque ça a lieu au printemps, donc juste à plein milieu du mois de juin, donc c'est pour bien démarrer l'été, ouais, effectivement.
14: Et toi, ça fait combien de temps que tu es bénévole à la Magma ?
15: Ça fait 3 ans et demi.
14: Et comment est-ce que tu as décidé de venir à la Magma ? Enfin, qu'est-ce qui t'a donné envie de devenir bénévole ?
15: Alors, moi, je suis bénévole dans l'âme, je suis pas mal dans d'autres associations. Puis, un jour, j'ai vu sur Facebook qu'il y avait une porte ouverte à la Magma pour parler des bénévoles, pour parler des différentes activités de la Magma. Et je suis venu, voilà, comme ça, un peu par hasard. Et je suis resté.
14: Ok, trop bien. Et 3 ans plus tard, tu... Voilà, t'es là sur beaucoup d'événements.
15: Sur plusieurs événements, effectivement. La guinguette, le nid du festival, et puis les événements ponctuels qu'on organise dans la Magma.
14: Et c'est quoi qui te plaît le plus dans le fait d'être bénévole ?
15: Ici, dans la Magma, c'est la convivialité, le bien-être, la bienveillance. Ça, c'est chouette. Voilà. Je me sens à ma place, ni plus ni moins qu'un autre. Tout le monde a de l'importance et... Les deux salariés, toi et Mumu, vous savez bien le dire. Et ça, c'est chouette, vraiment.
16: Donc, on était en train de faire connaissance avec Vermillon. Et on lui disait qu'on allait l'accueillir avec plaisir. Et puis, c'est tout. Je sais pas, on n'a pas encore présenté la caverne. Donc, c'est un lieu, un espace de don. Où les gens viennent chercher ce dont ils ont besoin ou peut-être quelque chose qui leur fait envie, puisqu'on récupère vêtements, vaisselle, un petit peu de déco, quelques livres, mais surtout enfants,
17: ouais. Quelques meubles,
16: des petits meubles, qu'est-ce qu'on avait dit tout à l'heure, matériel de bébé,
17: ouais, matériel de bébé, ouais.
16: Et voilà, et donc... Notre jour de permanence, c'est le mardi de 17 à 19h.
17: Ce qui est bien aussi, c'est qu'on rencontre plein de gens qui disent « Là, il y a beaucoup d'Ukrainiens, d'Arméniens qui viennent. Autrefois, deux Arméniennes nous avaient fait des petits gâteaux. C'est très convivial. Non, mais je dis très c'est convivial. Bien, c'est... Et ça fait partie. Aussi oui. Du fait que voilà, les bénévoles, on n'est pas là que pour ranger, on est là pour discuter, donc elles nous racontent leur vie, on raconte la nôtre. Beaucoup d'échanges comme ça. Moi, ça j'adore.

0: Et là, maintenant, ça y est.
1: Et moi, ben, c'est venu du fait que je suis adhérente à l'association Plurielle qui s'occupe donc des jeunes mineurs immigrés. Et en fait, ben, j'ai vu une bonne occasion de faire en sorte que lorsque ces jeunes arrivent, ils viennent à la caverne pour prendre ce dont ils ont besoin. Voilà. Et puis c'est vrai que j'aime bien aussi passer du temps pour les autres.
2: Et c'est vrai qu'il y a pas mal de liens avec les jeunes de l'association Plurielle, parce que du coup, quand il y a des personnes qui arrivent sur le territoire, souvent, en fait, elles viennent à la caverne, on leur donne des vêtements, des fois, il y a aussi un peu du mobilier, ça arrive. Merci. Alors, je suis en compagnie de deux bénévoles, donc Sandrine et Tristan. Bonjour.
3: Salut.
2: Donc, vous vous présentez le groupe projet Nid du Festival. Est-ce que vous pouvez m'en dire un petit peu plus?
4: Alors, le Nid du Festival, c'est quelque chose qui se passe pendant le festival du premier film de l'année, qui est un événement culturel assez important pour la ville. Et donc, la MACBA a pris en charge la gestion, l'organisation de... d'un lieu de convivialité qui se tient pendant le festival, donc pendant environ 2 semaines. Le festival a lieu en général fin janvier, début février. Et donc ça se passe dans la cour du Cap des Cordeliers. Et l'idée, c'est de décorer ce lieu un peu austère, d'en faire un lieu convivial, accueillant, chaleureux. Et donc il y a un bar, et puis il y a des animations, des concerts, des DJ sets,
5: des quiz, des karaokés. Il y a plein de collaborations aussi avec d'autres associations culturelles pour faire cette programmation. Et du coup, le groupe projet, il essaie de préparer tout ça. Donc, il a même des sous-commissions. Il y a une sous-commission justement pour s'occuper plutôt de l'aspect bar, restauration, qui vont prévoir qu'est-ce qu'il va y avoir à la carte, comment ça va se passer. Il y a une sous-commission programmation, une sous-commission décoration. J'ai participé à celle-là et c'était vraiment très sympa parce que on a fait un partenariat avec Active Emploi qui est une association d'insertion qui fait de la vente de mobilier seconde main. Et donc un partenariat avec eux où on a récupéré plein de mobilier un peu vintage. On a choisi les vieux canapés, des belles tables en bois, des vieilles chaises, des abat-jour rococo pour pouvoir faire une déco super sympa. On en a trouvé aussi à droite à gauche, voilà, une association à Saint-Julien-Molamolette qui s'appelle les Saint-Julien. On en a trouvé à droite à gauche et ça, et donc c'est préparé, trouver tout ce mobilier et après, quelques jours avant, grâce aussi à plein de bénévoles, monter ça, monter les guirlandes, les fanions, tout ce vieux mobilier pour que le lieu soit très sympa.
2: Sacré programme, merci. Et j'ai une dernière question. Qu'est-ce qui vous plaît dans cet événement, dans le fait aussi d'être bénévole pendant le Nid du Festival?
4: Moi, j'aime bien cet événement-là. Enfin, j'aime bien le festival en soi parce que c'est un moment où y a une grande animation dans la ville. Tout le monde parle que de cinéma. Ça parle cinéma dans tous les coins. Et c'est super d'avoir un lieu où justement on puisse échanger sur les films qu'on a vus. Et puis boire un coup, manger une crêpe et danser.
2: Ok, merci. Et toi, Sandrine?
5: Pareil, c'est un moment un peu exceptionnel. Pendant 10 jours à Annonay, on croise effectivement plein de cinéphiles, mais il y a aussi une belle concentration de collaboration de structures culturelles. La MJC, bien sûr, qui organise le festival, mais il y a aussi Radio d'ici, la compagnie La Belle Trame, il y a tout un tas d'associations qui se mobilisent autour de l'événement et notamment du lieu de convivialité. Et du coup, il se passe plein de moments un peu incroyables où il peut y avoir des restitutions de projets qui vont se passer pendant ce Nid du Festival. Donc, il va y avoir des moments de programmation, de rencontres aussi qui vont vraiment aller encore au-delà juste de l'amour du cinéma, mais ouais, qui font que c'est vraiment un moment super chaleureux, on rencontre plein de monde. Et on passe vraiment des moments assez exceptionnels.
2: Merci.

0: Alors, je suis en compagnie de Lucas et Pascalou qui nous présentent la commission chantier.
1: Bonjour, nous sommes la commission chantier.
2: C'est nous, entre autres.
0: Alors, est-ce que vous pouvez m'en dire un petit peu plus sur cette commission ?
2: Eh bien, on est 6-7 personnes actuellement, régulières. On se réunit à peu près tous les mois pour discuter un petit peu de ce qu'on va faire sur le bâtiment. Pour caler des chantiers de rénovation principalement énergétique, mais pas uniquement.
0: Et qu'est-ce qui vous plaît le plus dans le fait d'être bénévole ?
2: Moi, ce que j'aime bien, c'est... Alors, déjà, moi, j'adore bricoler, donc c'est toujours un plaisir. Et le faire avec d'autres personnes, apprendre et partager des connaissances, ça, c'est super sympa. Oui, parce que du coup, je précise, tous les bénévoles ne savent a priori pas tout faire, c'est impossible. Et de toute façon, les gens même qui viennent sur les chantiers collectifs n'ont pas besoin forcément de tout savoir faire, il faut juste de la bonne volonté. Et on est aussi dans un esprit de partage et d'apprentissage. Moi, c'est un truc que je trouve très, très intéressant.
1: Oui, c'est vrai que chacun maîtrise des petits trucs de son côté et collectivement, on arrive à transmettre des choses, à s'entraider, à s'épauler. À piloter des travaux et vraiment effectivement n'importe qui peut venir à la team chantier parce que même pour apprendre pour je sais pas des rudiments d'électricité des trucs qui peuvent paraître quand on en a jamais fait insurmontable mais à la pratique et eh bien ça s'avère que c'est plus facile c'est plus simple que l'on ne pensait.
0: Ben merci pour vos réponses.
2: Merci
0: et à très vite.
1: Et à très vite.

0: avec Marilyn et Cyril qui nous présentent la commission collective de gouvernance.
1: Le collectif de gouvernance, c'est un collectif qui gouverne.
0: Merci, c'est tout pour nous.
1: Donc c'est un ensemble de personnes. Il y a à la Magma, il y a deux salariés, deux bénévoles et quatre personnes du collège qui prennent les décisions pour le pilotage de l'association.
0: Est-ce que tu veux rajouter quelque chose, Marie?
2: Alors, en fait, il est constitué d'un collège qui a différents rôles. Une personne qui s'occupe de la gestion des finances, des ressources humaines, une troisième qui est plus relations publiques, on va dire, et chantier, et intendance, on va dire. Et après, les bénévoles peuvent venir pour découvrir un peu comment fonctionne un collectif. Et au bout d'une période probatoire, ils doivent se décider s'ils se portent candidats pour être élus au collège ou dans ce cas-là, ça s'arrête pour eux. Et la différence entre le collectif et le collège, c'est que le collectif, il est composé du collège plus les deux salariés de la Magma, bientôt trois.
0: Et qu'est-ce qui vous a donné envie d'intégrer le collectif de gouvernance ?
1: Prendre part aux décisions de l'association. Quand on est impliqué dans l'association, c'est vrai que c'est intéressant de voir comment on fait des choix, comment on veut nos stratégies, et comment on essaie de gérer au mieux l'ensemble des problématiques qu'on peut rencontrer.
0: Et pour toi, Marilyn ?
2: Alors, pour moi, c'était une départ en retraite et le besoin de me sentir utile, d'apporter mes compétences. Voilà, pouvoir donner ce que je pouvais.
0: Ok, merci. Et donc là, aujourd'hui, dans le collectif, c'est ça, il y a quatre personnes qui font partie du collège, deux salariés, mais on va bientôt être trois salariés. Et deux personnes qui ne font pas partie du collège, mais qui expérimentent l'asso en tant que bénévoles et qui peut-être rentreront dans le collège.
2: Voilà.
1: Tout à fait, madame.
0: Merci.

0: suis avec Alain et Jean-Marc qui font partie de la commission Ripper Café. Est-ce que vous pouvez m'expliquer un petit peu en quoi consiste cette commission, ce que vous faites?
1: Alors, la commission Ripper Café organise à peu près 3 fois par an à Ripper Café, où donc nous sommes présents une après-midi, soit à la Magma, soit au centre social d'Annonay, soit à la Corderie, et où les personnes qui ont des appareils à réparer peuvent venir nous voir. On les accompagne, on leur montre comment il faut faire, dans l'idée de faire vivre un peu ces appareils qui pourraient partir à la déchetterie, mais là ça leur donne une deuxième vie, et puis à les rendre autonomes dans la façon de gérer leur matériel, de potentiellement leur faire prendre conscience que ce matériel, on peut le faire vivre, et que c'est relativement facile d'ouvrir un appareil, de faire un petit diagnostic, et si c'est un peu plus compliqué, ben on a des compétences au sein de notre groupe pour réparer.
0: Et qu'est-ce qui vous a donné envie d'être bénévole à la Magma?
2: Moi c'est vraiment pour accompagner les gens dans leurs problématiques quotidiennes, hein. Vraiment c'est vraiment ça, quoi. Aujourd'hui on se rend compte que la fracture numérique elle existe un peu de partout, et si on peut aider les gens à régler des problèmes autour de leur matériel informatique ou de leur smartphone, moi je fais ça avec plaisir.
1: Moi, la Magma, le principe du tiers-lieu m'intéressait, donc j'ai pris contact à ce titre. Et puis après, il y a des activités qui me parlent plus que d'autres, comme le Ripper Café, ça m'a parlé. Je suis joint au groupe existant pour en faire partie.
0: Et la commission chantier, tu fais aussi partie de la commission?
1: Je fais aussi partie de la commission chantier, commission qui fait des travaux dans le bâtiment.
3: Alain est très bricoleur.
0: C'est bien parce qu'il y a tout un tas de personnes finalement qui font partie de la Magma, qui ont des envies différentes, et c'est ça qui est bien aussi, c'est qu'on a pas mal de commissions et pas mal de façons de s'investir.

0: donc je suis avec Quentin qui nous présente la commission Fréquence Magma. Bonjour Quentin.
1: Bonjour. Alors la commission Fréquence Magma, c'est actuellement ce que vous écoutez. C'est-à-dire que c'est une émission de radio qui passe une fois tous les deux mois sur Radio DC. Et le but, c'est de parler de ce qui se passe à la Magma et de pouvoir aller interviewer les différents sortants de résidents, sortants-sortantes, aller pouvoir, comme ici, pouvoir parler aux personnes qui font les autres commissions et pouvoir interviewer un peu toutes les personnes qui sont à la Magma.
0: Donc là, c'est incroyable ce qui est en train de se passer. Vous êtes en train d'écouter l'émission Fréquence Magma. Et on interviewe Quentin, qui présente la commission Fréquence Magma à l'accueil bénévole. La boucle est bouclée, finalement.
1: La boucle est bouclée, et bonjour à nous au filage, parce qu'on va s'entendre, du coup.
0: Bonjour à nous du futur.
1: Voilà. J'espère qu'on est toutes et tous en forme et que le filage se passe bien.
0: Super, et ben à tout de suite, nous du futur.
1: Ouais, à tout de suite.
2: C'était nous.
3: Mais c'était trop fantastique.
2: Notre nous d'avant.
3: Ah ouais, ça fait un peu Stargate. Enfin, je sais pas, il y a un truc de monde parallèle là. C'est génial.
4: Ouais, c'est très étrange. Retour vers le futur ou mon moi de demain.
5: Mais c'est vrai qu'on n'y pense pas assez à ça, à s'envoyer des messages à notre moi du futur.
4: Mais exactement, ou à se laisser des petits mots.
5: Oui, des petits mots que tu retrouves des mois après.
4: Ouais, mais tu sais que ça peut arriver quand tu perds la mémoire un peu, finalement, de manière tout à fait involontaire. Moi, ça m'est déjà arrivé de retrouver des notes sur mon téléphone.
6: Des audios.
4: Des
6: parce
4: audios,
6: que moi, j'écris très mal, des fois, je me relis pas bien du tout aussi. Et les petits mots, je m'applique, la majuscule est très bien faite, puis au fil de la phrase, ça part en pâte de fourmi, je sais pas comment on dit.
4: Pâte de mouche.
6: Pâte de mouche, merci Laura.
7: Et ça, du c'est coup, ton karma de médecin, ça.
6: Oh non, coups. J'en sais rien. Vous voyez, Mr. Renaud, mais Dr. Renard, du coup, je sais plus comment on dit, mais bon, mais non, c'est pas, je suis pas médecin pour un rond, quoi.
7: Moi, j'avais commencé à écrire un journal de la future ex-fumeuse que j'allais être, et du coup, je m'y replonge de temps en temps. Je me dis, ah oui, tiens, il y a 10 ans.
6: Je m'étais promis
7: que je faisais ça et tout, et puis du coup, c'est important, effectivement, de s'écrire à soi-même. C'est carrément une bonne idée, Lucie, quand on arrive se relire, par contre, après.
8: Oui. Enfin, elle va se relire. Puis des fois aussi, tu vois, quand on est dans des périodes où on n'est pas très bien, peut-être de s'encourager, de dire bon, voilà, on est un an plus tard, j'espère que ça va mieux. N'oublie pas que t'es une super personne.
6: Faut être tendre avec soi-même. Faut être tendre avec soi-même.
7: Ouais, s'envoyer des fleurs carrément.
4: Ouais, s'encourager. Dire, tu vois, maintenant tout va bien. Voilà.
7: Et donc tu disais tout à l'heure qu'il n'y avait pas eu énormément de monde du coup sur cette réunion, alors c'est super déjà qu'il y ait plein de gens, donc je voulais profiter de mon privilège d'avoir la place à ce micro pour renouveler en fait l'appel à bénévoles. N'hésitez pas en fait à faire comme Renaud, à venir un jour et à rester toujours ou pas. Voilà, vous êtes toutes et tous bien sûr les bienvenus, et même si c'est juste une fois comme ça, enfin chacun d'entre nous et chacune d'entre nous est important pour ce projet-là, comme pour d'autres projets, évidemment. Tous ces projets qui sont humains.
6: Merci Mathilde.
7: On passe à la suite ?
4: Allez, passons à la suite.
1: Eh bien, je vous propose qu'on passe au mot des marmots avec, je crois, l'avant-dernier des 5 mots qui ont été racontés. Donc voilà, on va voir comment ça se passe.
6: Oui. Avec plaisir, Quentin.
5: Un petit vent de fraîcheur.
4: Ouais. Le mot aux enfants.
7: Vive la jeunesse.
9: Les mots des marmots.
10: Bonjour.
11: Ça fait une harmonie.
9: C'est incroyable. Alors, le thème du jour, c'était
5: l'empathie.
9: Alors, premièrement, nous allons voir l'étymologie du mot. Nous ne sommes pas en cours de français.
11: Est-ce que empathie, genre, c'est grec? C'est vraiment une vraie question que je me pose.
5: Je sais pas.
11: Il y a quelqu'un qui fait latin ? Oh, tu fais latin, Carmen.
12: Non, mais moi, je vais faire latin l'année prochaine.
13: Moi, je fais latin et il me semble que oui, c'est grec. Il me semble que ça n'a pas beaucoup de rapport avec le sens du mot au départ. Du genre, ça veut dire je sais plus. Ok, pourquoi pas, hein. C'est genre ressentir la douleur de l'autre, un truc comme ça, mais pas...
11: Genre ça, c'est la définition du mot empathique. Genre quand tu peux te mettre à la place de la personne.
13: On peut couper ça, cette partie-là.
11: Allez.
13: Faudra couper.
11: Non, mais avant.
13: Non, mais là, on va plus vous entendre.
11: J'entends quand même, enfin bref.
4: Ah, c'est bon, c'est bon.
13: Du coup,
4: c'est
13: en fait, je crois qu'empathique, c'est genre quand il y a des gens qui sont pas empathiques, genre il y a quelqu'un, il y a deux personnes qui parlent, il y en a un qui dit je suis trop dégoûtée, ma grand-mère est morte. Genre, tu sais, il est en train de chialer. L'autre, il fait ah, ok.
2: Oh mon pauvre, genre, je suis désolée pour toi.
11: Bah, le sens.
13: C'est empathique.
11: Le sens, mais, genre, justement, l'empathie. Pardon, tu. Désolée. Pour moi, genre, quelqu'un qui est empathique, c'est genre, il peut se mettre à la place de la personne en face de soi. Justement, comme si on reprend l'exemple de soi, s'il y a une personne qui pleure, la personne qui n'est pas empathique, elle va faire « Ah, ok, on va manger du coup burger ce soir, j'ai trop faim !» Et la personne, justement, qui est empathique, elle va faire « Ah, ok, je suis désolée, comment ça va ?»
13: Bah, moi, pour moi, grand-mère.
2: Du coup, qu'il soit empathique ou pas, il va quand même garder le « Ah, ok », en mode « Je m'en fous ».
11: Je pense que le « Ah, ok », c'est un peu en mode, bah, genre, pour la personne qui est empathique, « Ah, ok, mais... »
13: Elle va essayer de le consoler.
11: Je sais pas trop quoi dire quand on dit ma grand-mère est morte. Je sais pas quoi répondre.
2: Bah, tu pleures avec lui en fait.
11: Voilà, c'est moi j'ai fait ça. Je m'en chiale ensemble.
10: La définition du mot empathique, quand quelqu'un te dit par exemple ma grand-mère est morte, au lieu de prendre genre le truc vraiment en mode vraiment désolé, moi je chiale pour lui en fait. Pour moi, le truc empathique, c'est pleurer pour quelqu'un d'autre. Ou par exemple, je me dis si quelqu'un s'est fait quitter par son copain ou quoi, je me dis mais pauvre, genre je me mets à la place de lui, j'aurais pas aimé, genre tu vois.
2: J'aurais pas aimé.
11: Voilà, moi je chiale quand on me dit que son chat est mort. Alors là, je fous en larmes avec lui.
2: Et le chien, tu t'en fous ?
13: Ah, il y a Carmen qui
11: me veut dire un truc.
10: Ah oui, Carmen, elle veut dire un truc.
13: Moi aussi, ce qui me pose parfois problème, c'est quand il y a quelqu'un qui a un problème, ben j'aimerais bien pouvoir le réconforter, mais je sais pas quoi lui dire. Et ça, du coup, c'est où dans l'empathie ?
11: Bah, je pense que si tu te mets à la place de la personne, que t'es triste pour la personne, mais que tu sais pas quoi dire, t'es quand même empathique. C'est juste que t'as pas les mots. Genre, l'empathie, genre on a vraiment la définition. Enfin, on n'a pas vraiment la définition, mais on sait à peu près ce que ça veut dire. Mais entre une personne pas empathique et une personne empathique, il y a beaucoup de différences. Mais est-ce qu'il y a un juste milieu ? Et toi de parler, Malia, parce que tu n'as plus rien à dire.
2: On va méditer sur cette question.
11: Voilà, à méditer.
10: Moi, c'est genre une histoire qui m'a rendue, pour moi, empathique.
11: Arrêtons de parler de la mort, je vous en supplie.
10: En fait, c'était à La Réunion. Il y avait ma mère, du coup, elle avait perdu son parrain. Et je vais pas le dire avant tout le monde, parce que voilà, il y a des gens qui nous écoutent et tout. Et du coup, même moi, je le connaissais genre pas beaucoup et tout. Et genre...
2: Du coup, t'as eu aucune empathie.
10: Justement,
11: ok.
10: Genre, en gros, j'étais à table, il y a mon père qui me dit « Ouais, faut être cool avec maman ce soir, elle a perdu son parrain et tout. » Et puis moi, j'entends ça, je pleure, genre je fonds en larmes pour elle et tout. Puis je rentre, je vois qu'elle est comme ça. Du coup, j'étais en mode « Oh non !» et tout. Du coup, je me suis mise à pleurer. Elle était en mode « Mais t'es pas obligée de pleurer !» J'étais en mode « Je le connaissais même pas, j'étais en train de chialer.
11: Pour ceux qui n'ont pas vu parce que vous pouvez pas voir la posture de Nala, elle était un peu
2: c'est
11: comme...
2: toujours Malia. Moi, c'est
11: Malia.
2: Nala.
11: Malia. Elle était un peu comme la posture, tu sais, le chercheur, enfin, tu sais...
2: Non, la personne triste, plutôt. Genre.
11: Ouais, elle cherche, elle est sur la table, elle est en mode...
2: La posture de la dépression. Non.
11: Quand t'as ta main sur ta tête, en mode...
2: Voilà, c'est la posture de la dépression.
11: À toi, Carmen.
2: Ça a l'air Carmen, man.
13: Eh bien, d'après ce que vous me disiez sur l'empathie...
11: Ce que vous me dites, ouais.
13: Je recommence. D'après ce que vous me dites sur l'empathie, j'ai pas l'impression d'être une personne très très empathique parce que moi, quand on dit que quelqu'un est mort, je dis ah, c'est triste.
11: D'accord.
13: Et je le connaissais pas. Pour l'instant, il y a personne d'autre que mon arrière-grand-mère qui est morte. Et quand elle est morte, j'ai été triste, mais il me semble pas que j'ai pleuré. Peut-être.
11: Bah, en soi, après, c'est bien d'être empathique, mais faut pas trop l'être non plus parce que. Genre tu peux être très empathique mais après tu te sens mal, genre tu peux pleurer toute la journée parce que tu sais que ton meilleur pote, il y a cette tortue qui a été écrasée par une voiture. Et du coup tu te mets à la place de son meilleur pote et t'es super triste pour lui. Du coup il y a franchement un juste milieu entre les deux. Être trop empathique c'est bien mais être trop empathique c'est pas la folie.
2: Je suis en train de stresser, je suis en train de manger mon doigt.
13: Et je disais aussi, par contre, il n'y a pas que la tristesse dans l'empathie, il y a aussi se mettre à la place des émotions des autres, se mettre à la place des autres quand ils sont joyeux. Aussi, dans la littérature ou dans les films, il y a beaucoup de... Quand les gens ils ont des pouvoirs magiques, ils sont souvent empathes. À votre avis, c'est quoi ? À votre avis, vous imaginez être en pâte?
11: En pâte.
10: Je pense peut-être il peut changer de personnalité, j'aurais pas aller dans le corps de l'autre.
13: Non,
11: il y a aucun rapport.
10: Bipolaire, non.
13: Non.
10: Il
13: peut pas aspirer genre l'émotion des autres,
11: genre il se met dans l'empathie là.
13: Il se met vraiment à la place à sa place sur pour de vrai quoi, du genre il ressent vraiment ses émotions.
11: Ouais, je pense.
10: Ouais,
11: je pense
10: que
11: c'est ça être en pâte. En vrai, je pense.
13: Vous vous imaginez avoir un pouvoir comme ça?
10: Non,
11: en vrai, j'aimerais pas trop avoir des pouvoirs comme ça. C'est-à-dire que à chaque fois, je passe à côté d'une personne, je ressens son émotion et genre à l'intérieur, ça fait trop brouillon pour moi.
10: Ouais,
11: je sais pas vraiment ce que je fais.
13: Moi, si j'avais ce pouvoir magique, en vrai, j'aimerais bien parce que ça me permettrait de mieux comprendre les autres gens.
11: Ah ouais, j'avoue, j'y ai pas pensé comme ça.
13: Youpi! Salut, à la prochaine.
7: Mais c'était tellement génial encore.
4: Ah ouais, c'est le bonheur de les entendre, hein, vraiment. Font plaisir. Hein. Quelle pertinence. C'est un peu foufou en même temps, mais c'est, voilà, tout ça réuni, c'est notre belle jeunesse.
7: Et puis on sent que ça les éclate, hein, franchement. Et puis ils sont demandeurs et demandeuses. Hein. Franchement, on va continuer, je pense, sur cette lignée. Peut-être aussi les mots des vieux marmots à un moment donné. On va aller réveiller les enfants intérieurs
6: les grands enfants.
7: Des plus anciens. Ok. Eh ben, il nous reste des rubriques encore.
13: Non,
7: c'est la fin. Non, c'est déjà la fin. On va mettre du son.
6: Chez mon annonce. Intercalé après le mot des marmots, oui. Du coup.
7: Ouais.
6: Bon, pour celui qui aime la musique, je suis pas que. Ah oui, celui qui aime la musique également, mais du coup voilà, je suis pas que bénévole à la Magma, je suis bénévole à Pile, à la Smack 07, ça a changé de nom là cette année. Et pour celui qui aime la musique, je me répète. La saison commence en octobre, du coup voilà, on vous attend nombreux et nombreuses à la Presqu'île. La salle n'a pas changé de nom, cette salle mythique d'Annonay.
4: Oh oui.
6: Et voilà, donc une programmation de cab, hein, il se reconnaîtra, un ami. Et voilà, toute l'année on sera présent pour vous offrir que du bonheur.
4: Un exemple de ce qui nous attend là,
6: dans
4: la programmation.
6: Alors, j'ai pas vraiment sur Annonay en tête, mais là c'est Radio Tutti. Début octobre, XXL, voilà, ils seront beaucoup plus nombreux que d'habitude. Et sinon, sur Priva, parce que Pile, c'est pas que l'Ardèche Nord, c'est l'Ardèche Sud, l'Ardèche Centre. Et à Pila, il y a Mickey, une jeune chanteuse que les jeunes doivent connaître. Hein. Du coup, j'entends ça sur Radio Nova.
4: Trop bien.
6: Et du coup, voilà, c'est...
7: on a Mona Gouba qui passe.
6: Mona Gouba, merci Mathilde.
4: C'est ça les meufs s'en mêlent.
6: J'ai écouté un peu, c'est vraiment une tuerie, elle est extraordinaire. Et puis, on dirait qu'elle improvise en direct, là, elle a un flow intarissable. Non, vraiment super cette nana aussi.
4: Un charisme, voilà. De la douceur.
6: C'est ça.
7: Franchement, ils ont une prog d'enfer, presque aussi bien que celle de la Magma. Non,
13: mais
7: aussi bien que celle de la Magma.
10: Il y a plein d'assos qui font plein de choses sur le territoire et c'est trop bien.
7: Et c'est vraiment génial. Et il faut savoir aussi que vous avez des tarifs préférentiels parce qu'il y a des concerts de dingue à vraiment pas cher.
6: C'est vrai.
7: En adhérant à la SMAC, et ben vous avez des tarifs vraiment défiant toute concurrence pour des spectacles high quality. Donc si à la Magma, c'est beaucoup de tarifs libres pour permettre à énormément de gens de pouvoir, à tout le monde en fait, de pouvoir accéder à ces opportunités-là culturelles et humaines, et ben là, n'hésitez pas à nouveau à vous renseigner sur le site internet.
6: Tout à fait, Maddy, je crois que tu as tout dit. Hein.
4: C'est vraiment super à Annonay, une ville qui bouge, il se passe plein de choses, c'est abordable.
7: Ça. C'est ça.
6: C'est celui qui s'y intéresse,
4: ouais.
13: Eh ben, merci tout le monde pour votre écoute.
6: Merci à vous.
4: Merci les auditeurs et les copains, copines.

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2: Mercredi 14 octobre, bonsoir à tous, soyez les bienvenus dans la session soirée de l'info sur RFI, ravi de vous retrouver. Voici le programme des 3 heures à venir. Dans 10 minutes, le grand reportage qui nous emmènera ce soir au Canada pour évoquer les conséquences des prochaines élections de mi-mandat aux États-Unis, car il y aura un impact sur le pays voisin, d'autant que les États-Unis et le Canada sont à couteau tiré en raison de la politique de Donald Trump. Grand reportage donc le long de la frontière à suivre avec Nafi Alibert. Juste après, le débat du jour, alors que demain, jeudi, débute un sommet européen, on va évoquer l'un des grands sujets qui sera à l'ordre du jour de ce sommet, ce sont les tensions commerciales entre l'Europe et la Chine. Le marché intérieur européen se trouve aujourd'hui menacé en raison du déferlement des exportations chinoises. Face à cela, jusqu'où faut-il hausser le ton? Notre question, est-ce que l'Union européenne doit mener une guerre commerciale avec la Chine? Réponse à suivre dans 30 minutes. Dans une heure, le grand journal du soir et le dossier qui sera consacré aux Houthis du Yémen en guerre avec l'Arabie Saoudite et qui se montre de plus en plus autonome à l'égard de l'Iran. 18h30, temps universel, Afrique Soir. À la une ce soir, l'entrée cet après-midi à Kidal des soldats maliens appuyés par les paramilitaires russes d'Africa Corps.
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2: Et puis à 19h10, temps universel, dans 2h10, Youssef Badr, invité du grand entretien du soir. Premier vice-président adjoint au tribunal judiciaire de Bobigny, fondateur et président de l'association La Courte Échalie, appelle la justice française à davantage s'ouvrir, à davantage de diversité. Il racontera son histoire au micro de Frédéric Genot. Et puis Accent d'Europe, ce soir, à l'heure du sommet international sur l'intelligence artificielle qui se déroulait aujourd'hui à Dublin, en Irlande. Jusqu'où le champion européen Mistral peut-il aller? Et puis faut-il investir dans les centres de données qui sont contrôlés par les Européens? Réponse, 19h40, temps universel. Pour l'heure 17h de TU, bonsoir Adrien Delgrange.
4: Bonsoir à toutes et à tous.
2: À la une de votre journal ce soir, le conflit en Ukraine, des frappes russes contre des infrastructures énergétiques en Ukraine qui ont fait ces dernières 24 heures au moins 13 morts.
4: Volodymyr Zelensky dénonce le manque de soutien des alliés pour se défendre. Le président ukrainien dit compter d'ailleurs sur le partenariat avec les États-Unis. Après, il le reconnaît certaines difficultés. Volodymyr Zelensky affirme ne pas avoir reçu d'alerte des Américains sur une attaque de missile à Kiev la nuit dernière. L'Ukraine est donc dans une période de vulnérabilité sous la double pression des États-Unis et de la Russie. Julien Chavanne.
5: Ce n'est pas la première fois qu'une attaque de missile balistique passe entre les mailles du filet et la mauvaise météo pourrait expliquer pourquoi les Américains n'ont pas vu partir les projectiles. Mais quand Kiev découvre ce mercredi que ses forces armées perdent une partie du réseau Starlink pour piloter ses drones, un conseiller du président Zelensky l'avoue, ce ne peut pas être une coïncidence. Les autorités ukrainiennes savent qui a pris la décision. Leur réseau Internet par satellite appelé Starshield est financé par le Pentagone, autrement dit par Donald Trump. Aveugle et affaibli dans les airs, l'Ukraine est fragilisée, sa population a découvert. Si Washington dément toute pression sur Kiev, ça y ressemble beaucoup. La Russie, elle, a le champ libre pour viser les infrastructures énergétiques déjà sous tension à l'approche de l'hiver. Et le Kremlin peut même annoncer en grande pompe la signature de l'accord sur le gazole dans les prochains jours avec les Américains. De son côté, Volodymyr Zelensky devra se contenter du soutien de ses alliés européens, mais sans aucun plan B pour mettre fin à sa dépendance à l'aide américaine.
4: La Russie qui par ailleurs affirme de son côté ce soir que l'Ukraine a attaqué à l'aide de drones deux raffineries sur le territoire russe et ce en violation d'un cessez-le-feu énergétique. Kiev dément ces accusations. La Colombie a officiellement déplacé son ambassade en Israël de Tel Aviv à Jérusalem. L'inauguration a eu lieu ce mercredi en présence des ministres des Affaires étrangères des deux pays. Jérusalem, la ville trois fois sainte, n'est pas reconnue par la communauté internationale comme capitale d'Israël. Justine Fontaine, cette inauguration symbolise l'état de grâce du gouvernement israélien en Amérique latine à la faveur des récentes victoires de la droite et de l'extrême droite sur le continent.
6: Tout sourire, les deux ministres ont dévoilé la nouvelle plaque de l'ambassade. Le chef de la diplomatie colombienne, Omar Boula, s'en est félicité sur des images diffusées par les autorités israéliennes.
7: Nous faisons un pas concret vers la restauration de nos relations diplomatiques qui n'auraient jamais dû être interrompues.
6: Depuis son arrivée au pouvoir début août, le nouveau président colombien d'extrême droite, Abelardo de la Espriella, a renoué les liens avec Israël et multiplié les gestes de soutien au pays. Tout le contraire de son prédécesseur de gauche, Gustavo Petro, qui avait rompu les relations diplomatiques avec Tel Aviv et dénoncé un génocide en cours à Gaza. Alors le ministre des Affaires étrangères israélien, Gideon Saar, se réjouit et parle d'un événement historique.
8: Je tiens à remercier le président de la Colombie. Vous avez accordé votre bénédiction particulière à notre capitale éternelle.
6: Israël a annexé Jérusalem-Est aux dépens des Palestiniens et en dépit du droit international. Avant la Colombie, seule une petite poignée de pays, dont les États-Unis de Donald Trump, ont déplacé leur ambassade de Tel Aviv à Jérusalem. L'ultralibéral argentin Javier Milei a promis d'en faire de même. Et son voisin, le Chili, gouverné par l'extrême droite depuis mars, s'est lui aussi rapproché d'Israël ces derniers mois.
4: La Colombie, par ailleurs, confrontée par un mouvement de protestation contre les politiques du président d'extrême droite Abelardo de la Espriella, à l'appel de l'opposition menée par l'ex-président de gauche, Gustavo Petro, des syndicats, des communautés indigènes, des étudiants et des organisations féministes se sont rassemblés aujourd'hui dans plusieurs villes de Colombie en scandant des slogans promettant la chute du gouvernement de la Espriella. RFI en Irak. Il est 21h passé de 6 minutes. Nouvelle audience aujourd'hui à la cour criminelle de Bagdad. 6 Français djihadistes présumés ont répondu aux questions d'un juge irakien. Ils sont tous accusés d'avoir rejoint et participé aux activités terroristes de l'organisation État islamique. Et parmi eux, un mineur au moment des faits. Compte rendu d'audience, Marie-Charlotte Roupy.
9: Dans la petite salle du tribunal, les 6 accusés passent l'un après l'autre à la barre. La plupart nient avoir participé au combat. Un franco-algérien affirme avoir compris trop tard ce qu'était l'État islamique et revient sur sa confession portée au dossier. « Je n'ai pas tout compris, les enquêteurs l'ont écrite avec leurs mots, mais vous l'avez signé », rétorque le juge. Puis un homme de 34 ans, il a perdu un bras, un pied et la vue. Selon lui, il était en Syrie pour apprendre l'arabe et a tenté de s'échapper sans succès. Il rejette toute affiliation à l'État islamique. Arrive enfin le plus jeune, 24 ans, visage fermé et borgné par une mine qui a explosé alors qu'il tentait de fuir. Vous avez fait partie des adolescents du califat, demande le juge. Oui, j'ai participé à 2 batailles, admet-il, avant de conclure. S'il vous plaît, c'est ma mère qui a décidé de tout ça pour moi. J'avais 16 ans en 2018. L'un des avocats commis d'office plaide pour tous ses clients, insistant sur l'absence d'activité en Irak et demande le pardon. Mais pour le tribunal, l'appartenance à l'organisation terroriste constitue une menace pour l'Irak et seuls les Irakiens peuvent bénéficier de la loi du pardon. Le jugement est attendu fin octobre. Marie-Charlotte Roupy, Bagdad, RFI.
4: La politique en France, un peu plus de 6 mois de l'élection présidentielle après le Rassemblement National la semaine dernière, c'était au tour de la France Insoumise de présenter aujourd'hui sa trajectoire budgétaire pour le pays. Ce mercredi, le candidat insoumis à la présidentielle, Jean-Luc Mélenchon, a dévoilé son contre-budget lors d'une conférence de presse donnée aux côtés d'Éric Coquerel, président LFI de la Commission des Finances. C'est un sujet de Charlotte Urien-Tomaca.
10: Objectif affiché pour LFI, financer de nouvelles dépenses sociales tout en réduisant le déficit. Le dispositif prévoit 106,4 milliards d'euros de recettes supplémentaires pour 80,7 milliards de dépenses nouvelles. Pour trouver cet argent, les insoumis misent notamment sur la taxation des grandes fortunes, la suppression de la flat tax et la taxe Zuckman sur les patrimoines les plus élevés. Il viendrait remplacer la version du budget de Sébastien Lecornu qui sera entérinée pour 2027 avant l'élection présidentielle.
11: L'effet récessif des budgets va conduire à ce que les recettes de l'État diminue. Par conséquent, quand le budget Lecornu se sera appliqué, la situation sera pire qu'avant.
10: Côté dépenses, LFI promet notamment une revalorisation des salaires des fonctionnaires, une hausse de 10% des APL et des aides pour les jeunes en formation. Le mouvement prévoit également de consacrer une somme pour la réduction de la dette.
11: Il y aurait 25 milliards attribués à la diminution de la dette.
10: Et pour répondre aux demandes des lycéens et des étudiants, l'insoumis Éric Coquerel promet également des mesures.
12: D'où la création de 10 000 postes. En gros, c'est tous les postes qui ont été annulés par Emmanuel Macron depuis 2017. ce qui coûtera 500 millions d'euros.
10: Cette présentation intervient alors que l'Assemblée nationale examine depuis ce mardi le budget 2027 du gouvernement, une bataille budgétaire qui prend déjà des allures de pré-campagne présidentielle.
4: Enfin, des nouvelles du pape. Léon XIV suit une évolution normale au lendemain de l'intervention chirurgicale qui lui a retiré un nodule cancéreux au poumon, indique ce soir le Vatican. Le pape, âgé de 71 ans, a également...

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0: Bonjour à toutes, bonjour à tous, vous êtes à l'écoute de Radio D'ici dans l'émission Rendez-vous à Nonéens et nous recevons aujourd'hui Romain Évrard, directeur de la MJC d'Annonay. Bonjour Romain.
1: Bonjour.
0: Ainsi que Alicia Koskuluela qui est chargée de communication pour la même MJC. Bonjour Alicia.
2: Bonjour.
0: Donc si vous êtes venu nous rendre visite aujourd'hui, c'est pour nous parler de pas mal de petites choses différentes, nous parler de la MJC, nous présenter un petit peu cette nouvelle saison 2026-2027 et puis commencer à nous parler des vacances parce qu'en fait on se retrouve dans quelques mois pour parler du reste des vacances, enfin les autres vacances et puis le reste des contenus. Et est-ce que avant d'attaquer la présentation de la MJC, est-ce que vous avez envie peut-être de vous présenter à nos auditrices, Alicia? Voilà, qui es-tu? Bonjour Alicia.
2: Bonjour. Donc oui, Alicia Koskuluela, je travaille à la MJC depuis fin février 2026. En tant que chargée de communication, c'est un nouveau poste à la MJC, donc on a énormément d'aventures à vivre autour de la communication dans les années à venir. Voilà, donc je suis très heureuse d'être sur cette mission.
0: Et toi Romain?
1: Ben bonjour, moi je m'appelle Romain Évrard, je travaille à la MJC depuis 2020 et je suis directeur depuis ma troisième année de direction à la MJC d'Annonay.
0: D'accord. Est-ce que vous avez envie de peut-être nous dire ce que vous faisiez avant en quelques mots?
2: En fait, moi, je suis pas vraiment nouvelle à la MJC. J'ai travaillé entre 2014 et 2019 sur le pôle audiovisuel. Même auparavant, j'étais bénévole sur le festival. Et puis, voilà, j'ai suivi jusqu'à aujourd'hui la MJC. J'ai été administratrice. Entre-temps, j'ai aussi travaillé dans une autre structure culturelle autour de la danse. Voilà, donc je suis attachée vraiment à la culture du territoire. D'Annonay, notamment.
0: Quand tu disais bénévole du festival, tu parles du festival du premier film, dont on parlera un petit peu tout à l'heure.
2: Oui, on en parlera, exactement.
0: Et toi Romain, alors avant d'être directeur à la MJC d'Annonay?
1: Avant d'être directeur de la MJC d'Annonay, j'ai eu un parcours multiple. Ma formation initiale, c'est le cinéma. Je fais une école de cinéma sur Paris. Et j'ai commencé à travailler quand j'étais à Paris. J'ai été réalisateur, donc de courts-métrages. J'ai travaillé un petit peu dans la publicité. Et puis, étant originaire d'ici, j'ai fait le choix de revenir pour ma vie de famille. J'ai continué à travailler un petit peu dans le cinéma. Ensuite, j'ai eu un parcours un peu plus atypique. J'ai été assistant d'éducation pendant 6 ans au lycée Boissy d'Anglas, où je me suis découvert une passion dans le travail avec la jeunesse. Voilà, j'ai été ce qu'on appelait maître d'internat, et puis voilà, toute l'approche, le lien en tout cas créé avec les jeunes m'a passionné, et j'ai quelque part raccroché un peu les wagons finalement et trouvé un équilibre entre mon amour du cinéma et ma passion découverte pour le travail avec la jeunesse au sein de la MJC à travers des compétences cinéma et puis le fait d'accueillir aussi de nombreux jeunes aujourd'hui.
0: Merci Romain, merci Alicia, c'est sympa d'en savoir un petit peu plus sur vous.
2: Merci pour tes questions.
0: On va peut-être parler de la MJC maintenant. Est-ce que vous avez envie de nous présenter ce qu'est la MJC aujourd'hui après ces dizaines d'années d'existence?
1: Alors oui, alors ce qui est particulier, en tout cas ce qui va être particulier pour l'année 2027, c'est que la MJC d'Annonay va fêter ses 70 ans. 70 ans, ça représente 3 sites, 3 bâtiments. Hein. Le premier bâtiment, c'est un étage d'un des immeubles là qui est proche de Radio D'ici, Place de la Liberté, qui a accueilli l'initiative d'un groupe de jeunes, en tout cas, qui voulaient se retrouver pour parler projets et monter des projets. Ensuite, il y a eu ce bâtiment un peu historique que tout le monde connaît, côté Jean Jaurès, en fait, le bâtiment qui a été détruit pour accueillir le futur cinéma d'Annonay. Et puis, la MJC d'Annonay est au parc de Déoma, donc dans le château Déoma, depuis 2017.
0: Très bien. Et en termes d'activité?
1: En termes d'activité, alors historiquement, la MJC a toujours eu pour vocation de proposer des activités de différentes pratiques, que ce soit les activités qu'on pratique de manière, ce qu'on appelle les activités régulières, pratiquées à la semaine. Donc là, on a des activités de type artistique, sportive.
2: Bien-être.
1: Voilà, exactement.
2: Savoir vivant aussi, autour des plantes, là notamment, c'est un axe qu'on développe aussi. La musique. Aussi.
1: La musique, ouais. Catalogue d'activités qu'on a quand même énormément repensé durant ces trois dernières années. Et une des spécificités de la MJC d'Annonay, ben, dans un premier lieu, c'est quand même la compétence cinéma, hein, parce que Jean-Louis V, qui a été un des directeurs de la MJC et également le fondateur du Festival du Premier Film, donc à travers lui, ben, le cinéma a franchi les portes de la MJC, ce qui a été nourri, cultivé depuis plus de 40 ans maintenant, parce que la prochaine édition du Festival du Premier Film sera la 44e édition. Autour de cette dynamique du cinéma, s'est greffé et s'est construit par l'entrée de Brice Sodini, toute une dynamique autour de l'audiovisuel, en fait. C'est comment on rend accessible auprès de la jeunesse, mais pas que, une dynamique aussi, comment on s'approprie des outils audiovisuels, que ce soit de la prise de vue, prise son, mais également comment on accompagne les gens de l'idée, d'une histoire ou d'un concept jusqu'à sa réalisation. C'est aujourd'hui énormément d'interventions dans le cadre du milieu scolaire, mais également dans le cadre informel. Et la MJC, un des piliers de la MJC également, c'est, et ça c'est depuis 2017, on va dire véritablement, l'émergence de la ludothèque, qui est un espace, maintenant aujourd'hui plusieurs espaces dédiés aux jeux, en fait, et qui a pour vocation d'accueillir un public très mixte, en fait, hein. Ça passe, aujourd'hui il y a trois salles à la MJC au Château d'Eoma, un espace dédié à la petite enfance, avec tout un travail autour de la parentalité. On accueille les parents et leurs enfants en bas âge, mais c'est également un espace, et ça c'est depuis 2 ans aujourd'hui, un espace, ce qu'on appelle espace chill, un espace de convivialité, mais qui permet aussi de faire l'expérience du jeu, alors plutôt type de jeu de société, mais encore une fois accessible aussi pour tous les âges, petits et grands peuvent s'y retrouver. Et c'est également le développement d'un espace type foyer, en fait, où on accueille aussi des adolescents, collégiens, lycéens, dans une ambiance qu'on peut retrouver dans le cadre d'un établissement scolaire type collège-lycée, où les jeunes peuvent faire du ping-pong, du baby-foot, et ensuite Fred propose aussi, qui est le responsable de la ludothèque, les grands jeux en bois, etc. Voilà.
2: Et un quatrième espace à l'extérieur même. Il y a la ludomobile qui va à la rencontre du public, des habitants d'Annonay, va dans les quartiers chaque semaine.
0: D'accord, donc c'est un véhicule qui va se déplacer dans les différents quartiers d'Annonay, juste à Annonay du coup.
2: Enfin, oui, sur Annonay, mais après, voilà, c'est principalement sur Annonay.
0: Du coup, on parle cinéma, ludothèque, Mediapop avec les activités, enfin le pôle audiovisuel. Et sur le site, on peut trouver une maison, 5 entrées, enfin 5 portes, je ne sais plus comment c'est précisé exactement, 5 portes d'entrée. Et donc c'est pour parler également des activités régulières et des activités libres qui viennent compléter ces 3 pôles-là. Est-ce que vous voulez nous en parler un petit peu?
2: Les ateliers libres, tu veux dire?
0: Ouais, des activités qui sont prévues tout au long de la saison, sans forcément trop rentrer dans les détails.
1: Le secteur activité, c'est un secteur donc qui permet la pratique régulière d'activités. Donc on a les activités bien-être, les activités orientées vers le théâtre ou la danse, mais aussi des activités artistiques et manuelles comme la poterie ou le dessin. Ces activités en fait sont vraiment destinées à tous les âges. Je crois que notre première activité commence dès 4 ans et nos adhérents les plus âgés vont probablement au-delà de 77 voire 80 ans. C'est permettre en fait à chacune et chacun, et ça de manière aussi abordable, avec des tarifs en fait qui restent quand même abordables, de pouvoir se rencontrer dans le cadre d'une pratique. Et au-delà, on travaille beaucoup maintenant avec nos intervenants, et on va le faire de plus en plus avec nos adhérents, c'est comment on sort finalement d'une approche, alors ça c'est vulgaire de dire ça, mais plutôt consumérisme, c'est comment finalement, au-delà de venir pratiquer chaque semaine une activité, c'est comment à travers une implication à la fois dans mon activité, mais je peux aussi venir contribuer à la dynamique de projet de la MJC. Voilà, il y a tout un travail de fond qui va être fait sur cette saison avec les intervenants et les adhérents sur réfléchir ensemble, notamment à un des temps forts de la MJC qui est la fête de la MJC, c'est comment on peut se mobiliser l'intelligence collective sur un projet, des projets qu'on peut avoir en commun. Au-delà de ça, on a mis en place depuis quelques années, alors vous venez pratiquer une activité régulière, c'est-à-dire vous payez une cotisation, une adhésion, mais on a également un nouveau dispositif qui s'appelle les ateliers libres, qui eux sont accessibles sur la base uniquement de l'adhésion. Et ça, c'est d'initiatives, comment dire, qui sont à l'origine, on vient soutenir en fait une dynamique, soit d'intervenants, soit d'adhérents. Je vous prends l'exemple de l'atelier libre Mini Ball Folk. C'est des adhérents, des passionnés de folk, de danse folk en fait, qui ont eu envie de créer un espace de rencontre, de pratique. C'est pas un cours, mais c'est un espace en fait où les passionnés de danse viennent pratiquer ensemble. Donc en fait, on essaie de soutenir le mieux possible ce type d'initiative. Et à titre d'exemple, ce module là, en tout cas, est animé par des bénévoles, des adhérents qui sont devenus du coup bénévoles de la MJC. On a également un atelier de pratique libre autour de la danse hip-hop et du tricking. Ça, c'est animé par Jonathan Joubert. Donc tous les mercredis après-midi de 14h à 17h, c'est un espace de pratique libre. C'est pas un cours de hip-hop, mais ça vient complémenter en fait la proposition du cours qui sont donnés par Jonathan. Et là, tous les âges, finalement, ce qui est intéressant, c'est que tous les âges se rencontrent sur le partage de leur passion de la pratique. Donc c'est comment je me perfectionne, comment j'apprends, je vais un peu plus loin en fait sur la découverte de cette discipline à travers des pratiquants, enfin des jeunes, voire certains moins jeunes, mais en l'occurrence c'est surtout soit des ados, soit des jeunes adultes qui pratiquent depuis de longues années, mais qui ont la passion de partager leur amour pour le hip-hop.
0: D'accord. Et du coup, ces ateliers libres, dans le sens où ils sont animés par des bénévoles, du coup, est-ce qu'ils sont gratuits? Est-ce qu'ils sont à participation libre?
1: Ou ils sont accessibles sur la base de l'adhésion.
2: Sur simple adhésion.
0: Adhésion, et après, c'est gratuit.
2: Tout d'accord. Fait. Et ils peuvent, il y a une récurrence différente suivant chaque activité. Mais c'est vrai qu'on peut venir une fois, ne pas revenir pendant quelques temps et revenir sans souci. Enfin, voilà, il n'y a pas besoin d'avoir un suivi particulier sur ces temps-là.
0: Tous les détails, de toute façon, sont dans le programme de la MJC, sur leur site internet. Exactement. N'hésitez pas à vous renseigner. Et ben, avant de parler des vacances, on va faire une petite pause musicale avec l'artiste Yacine Kétan et le morceau Velvet Flight.

0: Vous êtes à l'écoute de Radio d'ici dans l'émission Rendez-vous à Nonéen. On vient d'écouter Yacine Kietan et son morceau Velvet Flight, un morceau qui nous est proposé par Romain Evrard, directeur de la MJC d'Annonay. Est-ce que tu as envie de nous dire pourquoi tu as choisi ce morceau?
1: Ah oui, tout à fait. Alors d'une part, j'adore la musique et c'est un morceau que j'ai découvert récemment et ce qui me frappe, en tout cas, ce qui fait que voilà, il a été choisi pour la diffuser aujourd'hui, c'est que ce morceau est pour moi ce qu'on cherche à construire à l'MJC, c'est-à-dire un lieu où chacun peut prendre son envol à son rythme. Un lieu suffisamment accueillant pour oser, suffisamment ouvert pour explorer et suffisamment collectif pour que les découvertes individuelles deviennent des aventures partagées. Voilà, finalement, c'est peut-être un peu ça aussi l'éducation populaire. C'est créer les conditions pour que chacun puisse découvrir sa propre capacité à agir et puis à créer et transformer le monde qui l'entoure. Voilà.
0: Une belle introduction à ce qu'on va aborder maintenant, Romain, puisque cette nouvelle saison est sous le signe de la maison, avec des fils rouges et plusieurs choses qui ont été imaginées et que vous allez nous décrire maintenant.
1: Oui, tout à fait. Juste pour rappeler que la MJC a écrit et puis validé un nouveau projet associatif hein, qui a été voté en 2023, pour lequel on expérimente, enfin dans le cadre duquel on expérimente aussi tout un tas de nouvelles initiatives et démarches. Et on s'est rendu compte très rapidement que ce nouveau projet nous a permis la rencontre d'un public très large en fait, très mixte, qui touche tous les âges, de nombreuses origines culturelles. Dans les échanges qu'on a pu avoir ces dernières années avec le public, c'est ce qui est ressorti, c'est la notion d'accueil, en fait, finalement, et de se sentir un peu comme à la maison. Donc, c'était assez évident, en tout cas, dans le cadre de la thématique de cette saison, d'en faire un point fort, en fait, de le défendre. Donc effectivement, c'est comment dire la trame qu'on va habiter en fait tout au long de la saison 2026-2027. Parce qu'une maison, c'est à la fois un lieu, c'est des fondations, c'est une mémoire. Et là, quand on parle d'anniversaire, c'est quand même 70 ans d'existence. Donc c'est de nombreux parcours, de nombreuses histoires, de nombreux engagements au sein de l'association MJC. Mais c'est également un endroit dans lequel on peut entrer et trouver sa place, un espace dans lequel différentes générations et différents parcours se croisent. On parle aujourd'hui, enfin, la MJC s'appelle Maison des Jeunes et de la Culture, donc on pourrait se dire que c'est une maison qui a pour unique vocation d'accueillir la jeunesse. Alors c'était probablement l'intention de départ, mais aujourd'hui c'est quand même autre chose qui se joue. En fait on se rend compte dans le projet qu'on porte aujourd'hui qu'il est complètement possible de faire cohabiter, se croiser, se rencontrer différentes générations. Et je pense que quand on est jeune, les rencontres sont importantes et certaines rencontres d'expérience, des gens qui ont 40 ans, 50 ans, 70 ans, ont aussi des choses à transmettre et ça, on souhaite le favoriser. C'est également un lieu qui continue de se transformer avec les personnes qui l'habitent. Voilà. Donc, on avait envie, en tout cas, de défendre cette thématique. Et puis, la question de la maison, c'est aussi se poser la question de, dans le cadre d'une famille, en tout cas, des liens qui se tissent au travers différentes générations. Ben, on apprend. Voilà. Et on apprend différemment, on apprend autrement. Et en tout cas, nous, ce qui est important, c'est apprendre à travers la rencontre, à travers la pratique. En créant, en expérimentant. Voilà. Donc c'est aujourd'hui la MJC, c'est une forme de, une sorte de laboratoire en tout cas qui permet l'accueil comme une maison. Et on avait envie d'en faire autre chose qu'une simple structure institutionnelle parce que quand on a 70 ans d'existence, y a tout un chemin qui se passe entre l'intention de départ et puis ce que ça devient, c'est-à-dire une institution avec des partenaires, des financeurs, etc. Mais c'est toute la question qu'on se pose aujourd'hui, c'est comment il est encore possible aujourd'hui de défendre, porter un projet qui permet l'expression de valeurs, de solidarité, d'émancipation. Comment on peut encore aujourd'hui créer tout en répondant aussi évidemment à un projet politique, un projet de territoire.
0: Et c'est ce genre de choses que la MJC expérimente. Donc tu disais que c'est un labo. Quel type d'expérience faites-vous dans ce grand labo?
1: Sur les trois dernières années, il y a tout un tas de nouveaux dispositifs qui ont vu le jour. Parce qu'en fait, notre objectif, c'était d'aller vers les gens, en fait. Voilà, de favoriser la rencontre. Et on se rend compte que dans le contexte dans lequel on vit aujourd'hui, qui est quand même assez anxiogène, hein, je veux dire, il suffit d'allumer la télé, les infos, la radio, pour se rendre compte que globalement, beaucoup de choses vont mal. Il y a une chose, moi, pour laquelle je suis convaincu, c'est que

0: Donc on a mis en place, on a testé ces dernières années la mise en place de vacances sur les vacances, sur les temps de vacances d'automne et de printemps. On a mis en place du micro événementiel sur des journées comme le samedi. On a mis en place aussi toute une attention particulière sur la journée du mercredi, les mercredis après-midi. Comment est-ce qu'on accueille? Qu'est-ce qu'on propose en termes d'animation? Comment... En fait, l'idée c'est pas de uniquement occuper les gens, de proposer du loisir ou du divertissement, mais c'est toujours se poser la question de dans ce qu'on propose, c'est allier à la fois le ludique et le sérieux, le fond et la forme.
1: Et donc, ça nous amène à cette année, dans le cadre de l'exploration du thème de la maison, on a trois fils rouges, donc avec une maison à soi, avec l'artiste plasticienne Mathilde Dubosc, qui va donc nous permettre de créer une maquette de notre maison idéale. Donc, c'est une activité qu'on peut partager, on peut venir tout seul, on peut venir en famille, les parents, les grands-parents, tout le monde. Il y a cette maquette qui va être créée et de la même façon, il y aura une maquette collective de la MJC qui va être créée. Donc là, ça se passe effectivement les mercredis après-midi de 15h à 17h et c'est gratuit.
2: L'idée de cette maquette collective, oui. C'est d'utiliser pour les 70 ans, c'est ça?
1: Alors oui, on la dévoilera lors d'une fête. On en dira plus bientôt, mais vraiment l'idée, voilà, c'est que même toutes les maquettes puissent être découvertes et qu'on voit à partir de ce thème comment chacun se l'approprie. Aussi, là, ce qu'on a pu observer sur les premiers ateliers, c'est drôle de voir un frère et une sœur qui construisent et puis chacun, certains ont envie de mettre une vitre ici, l'autre un lit. Et comment, ben, vraiment concrètement, ils vont se mettre d'accord pour que chacun s'y retrouve. Et donc c'est un peu cette idée-là qu'on veut défendre, c'est qu'on peut créer quelque chose, chacun avec sa personnalité, mais aussi en faire un projet collectif, quoi. Il y a un autre fil rouge qui s'appelle « Il était une fois notre famille ». Donc là, on est plus autour d'un atelier d'écriture, mais ça peut faire peur de dire atelier d'écriture, on se dit « Ah, mais moi, j'écris jamais ». En fait, c'est extrêmement ludique, c'est favoriser l'écriture à travers de jeux, à travers aussi même... le projet qu'il va y avoir avec « Il était une fois notre famille », c'est de créer un peu son histoire familiale, son album familial. Donc ça peut mélanger des découpages, de la photo, quelques anecdotes, des souvenirs d'enfance. Et là, donc, c'est Elisa Fournier qui nous propose cet atelier. Et sachant qu'Elisa est bénévole chez nous aussi sur l'atelier poterie. Donc, elle est très investie et c'est une dame qui est passionnée, qui a longuement travaillé avec des enfants, qui a fait des ateliers, notamment chez Apple, à la tablette graphique. Enfin, c'est une personne très créative avec beaucoup de ressources et on est vraiment heureux de l'avoir avec nous. Et puis, on a...
2: Moi, je me permets de...
1: Oui, bien sûr.
2: Et par curiosité, oui. Vous parlez d'album familial, d'écriture autour de la famille. Le concept de famille a quand même beaucoup évolué ces dernières dizaines d'années. Enfin, il évolue tout le temps. Est-ce que du coup, il y a une place qui est laissée? Elle est vraiment laissée, la parole est libre, la famille peut être beaucoup plus qu'une famille de sang.
1: C'est multiple en fait, c'est vraiment selon ce que chacun en fait entend dans ce mot, perçoit dans ce mot. Il y a bien sûr l'idée aussi de parler, quand c'est possible, de ses ancêtres, hein, à partir d'albums photos, mais en fait voilà, il y a plein de manières d'aborder ce sujet et c'est très ouvert quoi. Donc c'est le fait que ce soit autour du jeu, je pense, permet que ce soit accessible en fait à tout le monde. Et puis le troisième atelier, c'est Habiter le vivant avec la Ligue de protection des oiseaux Auvergne-Rhône-Alpes, avec laquelle on travaille depuis 2 ans. On continue d'explorer la maison, mais donc l'environnement de la maison, le jardin, le parc, et là sur ces ateliers, c'est hyper réjouissant de voir qu'il y a des familles aussi qui viennent, des personnes aussi seules qui découvrent notre environnement. Donc à chaque atelier, il y a un thème qui est disponible, enfin le programme est disponible sur le site, et on est entre de la théorie, de la pratique, du jeu. On va rechercher des choses, des éléments dans le parc. L'année dernière, il y a eu aussi, on a fabriqué des choses à partir d'éléments de la nature, enfin, voilà, c'est très divers. Et donc tout ce programme, enfin, ces trois ateliers sont chaque mois en fait, sur toute l'année jusqu'au mois de juin.
2: D'accord, c'est un rendez-vous régulier chaque semaine, c'est...
1: Oui. Ouais.
2: D'accord. Est-ce que c'est toujours le même jour? Est-ce que...
1: Toujours le mercredi de 15h à 17h, toujours gratuit, sans inscription aussi.
0: Chaque fil rouge en fait se décline sur 10 mercredis après-midi par mois. Voilà, donc
1: il y a 10 sessions d'atelier pour chaque fil rouge qui se décline sur toute l'année, et ce qui fait que chaque semaine on a quelque chose à vivre le mercredi après-midi.
2: Ok. Tout à l'heure.

0: Romain, tu parlais des vacances d'automne et c'est l'une des raisons pour lesquelles vous êtes également venu, c'est pour nous présenter ce programme des vacances d'automne.
1: Oui. Le concept des vacances, hein, Anime tes vacances, ça fait partie des expérimentations qu'on a faites et qui ont très bien fonctionné. Dès la première année où on a mis en place, enfin, on a fait une proposition de programme de vacances, le public a répondu présent. L'idée aussi de ce qu'on propose dans le cadre des vacances, en fait, nous, on n'est pas centre de loisirs. C'est-à-dire que vous êtes parents, vous venez pas déposer votre enfant le matin et vous le récupérez le soir. En fait, on favorise la rencontre et la pratique entre les parents et les enfants. Alors évidemment, on va avoir certains modules ou certains ateliers comme la danse ou voilà le K-pop, le stage K-pop où là, là oui, ça va être pour les ados, les enfants, mais on favorise toujours la rencontre entre le parent et l'enfant. L'idée de départ était simple, hein, c'était que ça semblait logique que la MJC soit ouverte sur les temps de vacances et qu'on puisse aussi toucher le public hors du, enfin, dans les temps hors scolaires. Et c'est partir aussi du principe que tout le monde ne part pas pendant les vacances. L'idée, c'est que même pendant les vacances, l'MJC reste un lieu vivant, voilà, pendant cette période, qu'on puisse y trouver des choses à faire, à découvrir et à partager, à annoncer. Donc c'est un programme ouvert à différents âges, avec beaucoup de propositions, soit gratuites ou très accessibles, sans nécessairement être inscrit à une activité de l'MJC. Il n'y a pas la nécessité d'être adhérent ou adhérente pour pouvoir accéder aux vacances, si ce n'est qu'il y a pour certains modules des tarifs préférentiels. Si vous êtes adhérent, vous avez un tarif différent de si vous ne l'êtes pas. Et les vacances à l'MJC, c'est aussi l'occasion de faire découvrir différentes formes de culture et de pratique. Donc ça passe du spectacle vivant à la pratique de la danse, de l'art plastique, le jeu, beaucoup à travers la ludothèque. Le cinéma est également présent, la pratique du numérique, des ateliers sportifs, physiques, etc. Voilà, pour tous les âges.
0: D'accord. Donc on va retrouver un petit peu les activités habituelles de la MJC, mais avec des petites propositions spéciales pour ces vacances d'automne alors.
2: Exactement. Et donc le programme, il va aller du 19 au 30 octobre. On pourra venir jouer, fabriquer, dessiner, danser, faire du cinéma, du théâtre d'ombre, du cirque, expérimenter le numérique. Les propositions, elles vont être à la fois pour les enfants et les ados, les adultes, pour les familles aussi, comme le disait Romain, pour créer du lien. Et puis, il y aura plusieurs rendez-vous intergénérationnels. Et oui, et donc, sur ce programme-là, il y a effectivement différentes façons de venir à la maison. Effectivement, des activités qui vont être gratuites ou très accessibles. Et on a aussi un autre pan, et là, on voudra en parler un peu plus précisément, les stages, parce qu'on veut aussi proposer la possibilité de plus aller en profondeur, en fait, dans certains domaines, avoir un peu plus de temps. Donc, ça nous tenait à cœur de proposer plusieurs stages pendant les vacances.
1: Ouais, ce que je voulais dire en fait dans la mise en place de ces stages ou de ces modules d'approfondissement, c'est aussi la continuité du travail qu'on fait avec nos intervenants qui viennent animer une activité tout au long de l'année, mais on réfléchit aussi avec eux, c'est quelle participation ils peuvent aussi apporter dans le cadre d'un programme de vacances. Donc c'est aussi une façon de venir rencontrer nos intervenants d'une autre manière. De façon plus approfondie, de pouvoir échanger avec eux, de pouvoir découvrir certaines pratiques, et ça peut permettre aussi en fait une initiation, une découverte d'une activité ou d'un intervenant qui va peut-être potentiellement donner l'envie après d'intégrer une pratique plus régulière. Voilà. Mais c'est vraiment la volonté en tout cas d'impliquer nos intervenants au-delà juste de des séances qu'ils peuvent donner tout au long de l'année, quoi.
0: Et donc, ces stages, alors, qu'est-ce qu'on va y trouver?
2: Alors, pour les stages, on va avoir stage de danse K-pop de 7 à 10 ans. Donc, ce sera le 19, lundi 19 et mardi 20 octobre, de 9h30 à 16h30. Donc, avec Emeline Boland, qui donc, est intervenante chez nous, mais surtout, elle est danseuse et chorégraphe du collectif Parage, avec aussi le collectif Parage, que je pense certains auditeurs de Radio DC connaissent bien. On travaille plus en profondeur aussi avec eux sur plein d'autres aspects qu'on pourra développer. On aura aussi un stage, donc là c'est avec Dorian Pilot, aussi du collectif Parage, Dorian qui est comédien et metteur en scène, qui va nous proposer un stage de Sweden Movie. Alors qu'est-ce que c'est le Sweden Movie? c'est l'idée de recréer un film culte, souvent, avec les moyens du bord. Donc c'est une façon de découvrir le cinéma en fabriquant, c'est hyper ludique, très drôle, parce qu'on peut voilà, recréer ouais, des scènes, je sais pas, Jurassic Park, ben, avec du carton et des petites lumières, ben, faire un truc très drôle, et voilà, c'est vraiment, ça je pense, ça va être très sympa. Ce sera aussi pour des personnes de 7 à 10 ans. Donc le jeudi 22 et vendredi 23 octobre.
0: Du coup là il y a l'idée de il y a toute une partie atelier manuel où on va fabriquer oui, recréer le avec, film.
2: C'est ça.
0: Et du coup est-ce qu'il y a aussi une partie représentation
2: Alors à la fin de genre ça je sais ça j'avoue que je sais pas comment
0: il faudra demander à Dorian.
2: Mais on va demander à Dorian mais
1: c'est filmé.
2: À la fin voilà, on va okay. Oui, on pourra en tout cas le diffuser sur nos réseaux pour découvrir ça et voilà, ça va être vraiment drôle. La deuxième semaine, on va proposer de la slackline, cirque et multisport. Là, c'est avec Vincent Esteban et Maëva Gillet. Mais Maëva, qui est aussi intervenante chez nous sur plusieurs activités sportives. Là, ce sera donc le lundi 26 et mardi 27 octobre, toute la journée de 9h à 17h, pour des enfants de 6 à 11 ans. Donc là, c'est effectivement sur ces temps-là, l'enfant peut rester à la MJC toute la journée sans le parent. C'est un peu l'une des exceptions. Il y aura aussi du théâtre d'ombre, un stage de théâtre d'ombre. Là, on est très content d'accueillir Marion Roger, qui est illustratrice, qui, pour la petite anecdote aussi, depuis l'année dernière, réalise l'affiche du festival Annonay Premier Film, notre festival. Et Marie Ginestière, qui est musicienne. Et ensemble, elles ont créé un spectacle qui s'appelle Azalée. Et l'idée, ça va être de travailler autour, à partir, enfin, de créer des histoires animées sur rétroprojecteur. Donc, il y aura du découpage, des dessins et du bruitage et musique live, en fait. Et là, pareil, donc, ça peut aussi, donc, c'est dès 6 ans. C'est l'idée aussi de mêler les parents, enfin, en tout cas, un adulte et un enfant. Hein. Et à la fin, on pourra découvrir, voilà, ces créations, voilà, tout ce qu'ils auront construit. Et donc, ça, ce sera le 26 et 27 octobre.
0: D'accord, du coup, du théâtre d'ombre, rétroprojecteur, du coup, j'imagine les rétroprojecteurs qu'on avait au collège qui.
2: C'est ça.
0: C'est exactement ça.
2: Ouais, ouais okay. C'est ça. Okay. Et vraiment, c'est magique à voir comment, avec finalement peu de moyens, mais beaucoup d'imagination, on peut vraiment créer tout un univers. Et puis il y a aussi ce qu'on propose, c'est aussi des initiations à. Donc il va y avoir si je reviens sur la première semaine, dans la MJC une intervenante qui s'appelle Céline Jouan, qui fait donc de la sophrologie, qui travaillera avec Charlène Humblot. Qui vont nous apprendre à écouter les messages du corps et prendre soin de notre santé. Ça, ce sera le lundi 19, de 18h, 19 octobre, de 18h à 20h. C'est à partir de 14 ans. On aura sur la deuxième semaine une initiation à la danse africaine. Donc, on la propose, nous, sur toute l'année en activité hebdomadaire. Là, ce sera l'idée aussi que les familles, parents-enfants ou adultes-enfants, puissent danser ensemble. C'est à partir de 8 ans, le jeudi 29 octobre. De 10h à midi. Et donc c'est Alice Vogel qui propose cette activité-là, qui a été de nombreuses années à la MJC, puis qui est revenue cette année en fait nous proposer plusieurs activités. Et elle va aussi proposer une initiation à la danse orientale, aussi pour ados et adultes, sur la même journée, le soir, donc le 29 octobre, de 18h à 20h.
0: Donc ça, c'est les différents stages. Est-ce que vous proposez également des choses peut-être plus courtes, des ateliers tout au long de ces vacances?
1: Oui, tout à fait. Alors la formule stage approfondissement, elle est relativement nouvelle. Donc on va approfondir et expérimenter ça. Mais au-delà de ça, les participants, petits et grands, qui ont l'habitude des vacances de la MJC, retrouveront ce qui en fait les fondamentaux. Hein. C'est des animations autour de la peinture, du dessin, animé par Blandine Babin, par exemple, qui est intervenante des sa peinture à la MJC. On retrouve également une initiation poterie qui cartonne à chaque fois, c'est-à-dire qu'elle est animée par aussi nos intervenants bénévoles. Puis c'est également la présence de la ludothèque hein, tout au long des vacances qui, là, pour le coup, chaque jour proposera un programme riche et varié, thématisé, parce qu'il faut savoir que pendant les vacances, la ludothèque est ouverte. Les trois espaces de la ludothèque sont ouverts, espace petite enfance, ado et espace chill. Mais il y a également une proposition supplémentaire chaque jour, portée par la ludothèque avec une thématique autour de la forêt, de l'imaginaire, du déguisement, du costume, du maquillage. Il y a également des propositions du secteur audiovisuel, Mediapop, hein, porté par Brice Sodini et puis deux services civiques. Donc là, en fait, on a aussi la possibilité de découvrir le stop motion, le dessin animé, le jeu vidéo. On a également une belle dynamique de partenariat avec l'association DigitiSport qu'on accueille à la MJC depuis décembre dernier. Donc là, c'est une initiative de Clément Huilon. Hein. Alors, il n'est pas tout seul dans Digiti, mais c'est c'est la dynamique d'un jeune. Hein. Il a 22, je crois, Clément, 22 ans, et en fait, il est en train de monter à travers son association toute une dynamique autour du e-sport. Donc c'est le sport via des compétitions, via jeux vidéo, mais pas que. En fait, il y a aussi tout un parallèle avec la réelle pratique sportive et physique. Donc là, Digiti Sport nous proposera ce qu'on appelle le Gaming Center. C'est le mercredi 21, donc c'est un espace qui est vraiment dédié à la pratique du jeu vidéo. Donc on aura Yard Lan aussi, je crois qu'il sera présent. Donc c'est à la fois une approche e-sport, mais il y a aussi du rétro gaming. Donc là, c'est vraiment ouvert à un public familial. Et puis, on va pas oublier le fameux Halloween, que tout le monde connaît, qui est porté par MJC depuis plusieurs années. Donc ça, ce sera le mercredi 28 octobre. Avec un programme qu'on ne dévoile pas encore, parce que pour garder l'effet de surprise, mais ce sera encore immersif comme toutes les autres années sur différentes salles à découvrir, avec une sorte pas de chasse au trésor, mais en tout cas il y aura une exploration via une carte, résoudre des énigmes dans une ambiance qui fait peur.
2: Et donc, dans la MJC, on a aussi Mediapop et le pôle cinéma, celui qui prépare le fameux festival. Et donc, tous ces, que ce soit la ludothèque, Mediapop et le festival, travaillent aussi ensemble de manière transversale. Donc, concrètement, quand on aura, par exemple, à la ludothèque, une activité Legoland, on pourra, avec ces mêmes Lego, créer un stop motion avec Mediapop. Ou à partir aussi de pâte à modeler d'ailleurs. Il y aura aussi l'idée, pour revenir un peu au thème de la maison, Mediapop va nous proposer à partir du jeu Minecraft, de construire ensemble une maison idéale, mais en ligne, quoi, via un serveur commun. Et du côté du festival, on aura un quiz cinéma intergénérationnel. Donc là, c'est vraiment l'occasion pour les adultes et les enfants de tester un peu les connaissances. Ça crée des moments assez drôles quand on voit que les adultes captent tout de suite la référence musicale et les enfants. Mais qu'est-ce que c'est? Et inversement. Voilà. Et comme je disais, donc il y a la ludothèque sera aussi, il y aura la rencontre des habitants. Donc le 22 octobre, la ludomobile sera à la Sakoga et le 29 octobre dans le quartier du Zodiac.
0: D'accord. Et pour ces activités que tu viens de décrire, donc que ce soit la ludothèque ou Mediapop, ça, ce sont pas des rendez-vous précis.
2: Ce sera précisé du coup. Enfin, c'est précisé sur le site. On a tout le détail des activités.
0: D'accord. Merci Alicia, merci Romain pour ce détail des vacances. Vous avez parlé du collectif Parage, également des bénévoles qui animent certains des ateliers. Est-ce qu'il y a d'autres partenaires avec lesquels vous partagez l'organisation de ces activités?
1: Oui, tout à fait. Et avant de donner leur nom, je voudrais juste préciser une chose, c'est que le programme des vacances se traduit par une volonté importante de la MJC de ne pas réduire la culture à une seule et unique forme. Donc pendant les vacances, on pourra passer du spectacle vivant au cinéma, de la danse aux arts plastiques, du théâtre d'ombre à l'illustration, du jeu au numérique, des pratiques physiques à la création audiovisuelle. L'idée, c'est de dire aussi que toutes ces pratiques, elles ont leur place dans une maison d'éducation populaire. C'est donner la possibilité d'essayer de découvrir ce qu'on aime et parfois aller plus loin. Mais il y a une autre dimension qui est importante, c'est le travail avec les acteurs et partenaires culturels du territoire. Le rôle de la MJC, c'est aussi de créer des rencontres en mettant en relation des artistes, des associations, des intervenants et des habitants.
2: Alors, on va avoir. Donc, j'ai déjà évoqué le partenariat avec le collectif Parage, avec Marion et Marie. On aura aussi de la danse avec les chorégraphes Abou Lagra et Nawal Aït Benalla de la compagnie La Baraka. La Baraka, crée un défilé qui s'appelle Retrouvailles, qu'on aura à Annonay et au défilé de la Biennale de la Danse de Lyon. Et là, donc, on va accueillir les répétitions au sein de la MJC. La Baraka, va proposer sur inscription des répétitions de danse dans le cadre de leur défilé Retrouvailles. C'est un défilé qu'on pourra retrouver en juin 2027 à Annonay et ensuite, la même année, au défilé de la Biennale de la Danse de Lyon.
0: Eh ben, merci pour tous ces détails, que ce soit pour l'ensemble de la saison, les vacances. Est-ce qu'il y a des choses à des à côté, peut-être des spectacles qui sont portés par la MJC, ce genre de choses?
2: Exactement. Donc, au mois d'octobre, le mercredi 14 octobre, on va retrouver du théâtre, donc de 17h à 18h30. Et là, on sera hors le mur, on va chez Frangin Frangine, le bistrot Avenue de l'Europe, où là, on va retrouver l'atelier théâtre enfant de la MJC. L'idée, c'est sur toute l'année, d'ailleurs, il y aura quelques rendez-vous pour les mettre un peu à l'épreuve, qu'ils puissent être confronté au public tout simplement. Ce sera gratuit, tout public. Le samedi 14 novembre de 14h à 18h à la MJC, on va retrouver l'événement 100% jeu qu'on co-organise avec Hardland et Digiti. Là, il y aura le jeu dans tous ses états. On aura aussi d'ailleurs un match d'improvisation avec les élèves des cours de théâtre. Et alors là, l'entrée, c'est un peu rigolo, je trouve ça, c'est une bonne idée. Ce sera une entrée au dé, donc jusqu'au bout on joue. Ce sera soit gratuit, soit 1 euro, soit 2 euros, et c'est tout public. En décembre, on va avoir le Noël Enchanté, le samedi 5 décembre, de 14h à 18h30 à la MJC. Là, pareil, hein, c'est un événement que je pense les habitants commencent à bien connaître, où le château se pare de ses plus belles lumières pour les fêtes de Noël, avec plein d'activités à faire, et ce sera gratuit, entrée libre. Et le samedi 12 décembre, de 17h à 20h, donc là, on sera au Théâtre des Cordeliers. On va retrouver les élèves des cours de théâtre et de danse. Donc c'est un événement qu'on va co-organiser avec le collectif Parage, avec Cap Solidaire, les centres sociaux et familiaux d'Annonay, autour d'un thème libre ensemble, et c'est dans le cadre de la semaine de la laïcité. Pareil, ce sera gratuit, entrée libre et tout public.
0: Quelques détails pratiques maintenant. On a parlé d'adhésion plusieurs fois pendant l'émission. Est-ce que vous pouvez nous donner peut-être un ordre d'idée, une fourchette en ce qui concerne les adhésions?
2: Oui. Alors, nos adhésions, elles commencent à partir de 12 euros. On a bien sûr des tarifs réduits, demandeurs d'emploi, bénéficiaires du RSA. On a aussi une adhésion familiale à 38 euros. Et voilà. Ouais, et après, bon, tous les détails sont à retrouver sur notre site, sur mjcannonay.org, que ce soit les tarifs, que ce soit tout ce dont on a parlé, en fait, tous les détails sont là-bas.
0: Et pour conclure, du coup, si je vous pose pas de questions, est-ce que vous avez envie d'y répondre?
1: Eh ben oui, tout à fait. Non, mais après tout ce qu'on a entendu, tout ce qu'on a pu dire, voilà, c'est très révélateur du fait que voilà, la MJC est une maison habitée et elle peut être habitée de différentes façons. Il y a différentes portes d'entrée selon ce qu'on souhaite y chercher, y trouver. Donc, je vous invite chacune et chacun à oser franchir les portes de la MJC, venir rencontrer les équipes, découvrir nos programmes et toute l'énergie qu'on met, en tout cas dans le travail qu'on fait, c'est pour favoriser le lien, créer la rencontre, voilà.
0: Merci beaucoup Romain Évrard, donc directeur de la MJC d'Annonay, et Alicia Koskoulouela, chargée de communication dans la même MJC.
2: Merci à toi.
1: Merci beaucoup.
2: Merci à Radio DC.
0: Merci à vous, au revoir. Et puis...

0: Bienvenue dans le 72e numéro de Rock 7 sur Radio DC. Aujourd'hui, je suis pas tout seul, j'accueille Philippe, que j'ai rencontré lors d'une de mes causeries sur le rock des 70s et avec qui j'ai immédiatement sympathisé, puisque nous avons une passion en commun, c'est la musique. Philippe, est-ce que tu peux te présenter ?
1: Oui, bonjour. Donc, je m'intéresse au rock depuis très longtemps et j'ai un petit peu tout écouté, j'ai l'impression, avec des choses qui m'ont intéressé davantage que d'autres, mais la musique, c'est vraiment pour moi une passion.
0: Je crois que c'est pas la seule, parce que on s'est rencontré dans des lieux où on parlait d'art plastique.
1: C'est vrai.
0: tu pratiques un peu aussi, je crois.
1: Oui, je peins maintenant sur ordinateur pour des raisons X, Y. Mais dans le temps, oui, je dessinais, je peignais sur des supports physiques. Et maintenant, c'est davantage informatique.
0: Et on peut faire un petit coucou à Thomas, parce que je crois qu'il y a quelques-unes de tes cartes postales qui ont été imprimées et qui sont sur des présentoirs chez Thomas à l'Art des Choix, c'est
1: ouais,
0: ça ?
1: C'est ça, oui, et des t-shirts aussi.
0: Ça me revient à l'esprit en parlant de tout ça. Ouais, bah c'est très sympa. En fin de compte, moi, j'ai la chance d'en avoir vu quelques-unes. Faut aller les voir, ça interroge.
1: C'est pour faire le lien avec le sujet du jour.
0: Mm-hmm. Mais tu es d'Annonay, Philippe ?
1: Oui.
0: Depuis toujours ou...
1: Non, ça fait une dizaine d'années que je suis venu à Annonay pour fuir le côté urbain de la région parisienne.
0: D'accord, je te comprends, j'y ai vécu aussi pendant quelques décennies. Philippe, tu nous proposes une émission au titre assez évocateur, tu l'as choisi, redis-nous-le.
1: Eh bien, c'est intitulé « La fin des années 70 n'est pas la fin du monde, quoique ».
0: Est-ce que tu peux nous en dire plus ?
1: Oui, dans la mesure où le rock a beaucoup évolué entre les années 60, le début des années 70 et la fin des années 70, on est passé quand même à partir de 75, 76, on est passé à une vitesse tout à fait différente de celle qui était avant. Donc avec les punks, hein, puisque le mot est lâché, moi je m'intéresse aujourd'hui aux punks.
0: Eh oui, bah alors ça risque de déstabiliser un peu les fidèles auditeurs, auditrices de Rock 7, puisque je crois que je n'ai jamais, en 8 ans, passé un groupe de punk dans cette émission-là.
1: Tout un début.
0: C'est tout un début, et quand on s'est rencontrés la première fois, on s'est dit qu'il fallait le faire, hein, et c'était au mois d'avril, je crois, qu'on a commencé à en parler. Et aujourd'hui, on le fait, parce que tu as tout à fait raison, on est dans les 70s.
1: Ah ben complètement, oui.
0: Et ça ne s'est pas arrêté après.
1: Non, ça a évolué. On est passé de quelque chose qui était assez rebelle, violent, une sorte de violence adolescente. On est passé à quelque chose de beaucoup plus réfléchi et beaucoup plus investi avec les mouvements alternatifs qui ont donné des groupes comme Berrurier Noir et autres en France, Crass en Angleterre. Mais là, on était dans un autre contexte, hein, début des années 80.
0: Alors, pour pas bousculer les oreilles de nos auditeurs, t'as une très bonne idée, c'est qu'on va faire une petite transition avec un groupe français de l'époque qui s'appelle Gong. D'ailleurs, je salue au passage Joël, qui nous écoute dans le Massif du Pilat, qui a été une des premières à nous proposer du Gong dans Rock 7, il n'y a pas si longtemps que ça. Et pourquoi tu nous proposes ce titre qui s'appelle « What Digs Holes in Space » qu'on entend déjà en fond sonore, et alors, tu nous passes ça, je l'ai dit, parce que ça fait la transition, mais on commence à sentir qu'il se passe quelque chose.
1: Oui, je trouve que l'ambiance au début du morceau est très révélatrice, avec une intro qui est douce, entêtante, et qui annonce bien le krautrock par exemple à venir. Et puis alors moi, ce qui m'éclate chez Gong, c'est l'humour, quoi. L'album s'appelle Camembert électrique, c'est quand même pas n'importe quoi. Et puis il y a des moments dans l'album où pendant quelques secondes quelqu'un demande: tu veux du camembert? Bon, rien que ça, moi ça me va, quoi. Et franchement, non, c'est un très très bon groupe, Gong, il n'y a pas de souci.
0: Mais oui, musicalement, on en parlait un petit peu en préparant l'émission. Gong, c'est un peu comme Magma. Pourquoi on les entend pas ? Parce que il faut un peu réfléchir quand on écoute cette musique. C'est pas forcément ce qu'on entend dans les standards des radios habituels. Il faut prendre le temps d'écouter. C'est souvent des morceaux assez longs.
1: Oui.
0: Et qui demandent un peu de concentration. Ou
1: c'est
0: qu'on peut écouter en fond sonore aussi et être interpellé par certaines sonorités.
1: En tout cas, là, pour le coup, c'est vrai que c'est bien adapté. Ça fait la transition entre le rock des années fin 60, ouais, début des années 70, et ce qu'on écoutera par la suite, puisque les gongs, là, je sais pas, le camembert électrique de quand il date.
0: à peu près de cette période-là.
1: C'est ça, ouais, il me semble.
0: 74 peut-être.
1: Quelque chose comme ça. Ouais.
0: Et tu dis, toi, qu'à partir de 1976, les jeunes gens s'énervent.
1: C'est ça. Et ça correspond à un rejet que beaucoup de jeunes ont vis-à-vis du rock traditionnel à l'époque. Alors, les grands noms, c'est Genesis, Pink Floyd et Yes, Led Zepp, des groupes comme ça, qui sont très techniques. Mm-hmm. Et quand on va les voir ou qu'on les écoute, qui donnent surtout pas envie de faire de la musique nous-mêmes, quoi.
0: Parce qu'on pense que c'est pas à notre portée.
1: Voilà, c'est ça. Oui, c'est trop technique. Il faut être doué. Il faut avoir un don de naissance pratiquement. Alors qu'on sait très bien que c'est que du travail.
0: Et beaucoup d'entre eux ont une culture classique.
1: Oui.
0: John Paul Jones, le bassiste de Led Zepp, pour en nommer un, il a une culture classique, c'est un très bon arrangeur en plus. Pour lui, la basse, c'est facile du coup.
1: Voilà, c'est ça.
0: Pour nous, c'est difficile.
1: Voilà. Et les jeunes de 1975-76 sont dans une espèce de révolte et d'amertume. C'est vraiment les tripes qui les travaillent. Et le fait est que ils en veulent aux anciens et ils se disent que finalement ils peuvent eux-mêmes monter sur scène et faire de la musique.
0: Voilà. Donc c'est pour ça que tu dis qu'ils s'énervent. On en a marre d'être assis en tailleur à écouter Yes, Genesis pendant des heures, même si c'est sympa. Eux, ils ont envie de bouger. Alors moi, je me souviens, en parlant de ces groupes, qu'en 1976, un certain Johnny Rotten, d'un groupe très connu, les Sex Pistols, dont on écoutera un morceau tout à l'heure, tu nous en parleras, lui, il devient une icône un peu anti-rock progressif, parce qu'un jour, il arbore un t-shirt personnalisé où il avait griffonné « I hate Pink Floyd », « Je déteste Pink Floyd ». Et ça l'a un peu aidé à être une sorte de symbole absolu de la, pour lui de ce mouvement-là, parce qu'il combattait un peu ce qu'il pensait être de la complaisance et de la prétention de l'industrie musicale de l'époque et des groupes qui s'étaient un peu fourvoyés avec les majors de l'époque. Mais les groupes eux-mêmes en parlent, hein, dans « Have a Cigar » de Pink Floyd, ils en font la parodie.
1: Tout à fait, oui. Les tendances qui ont pu émerger et qui ont donné tout un mouvement punk et critique, tout ça a été intégré par les grands de l'époque, hein, dont Pink Floyd, oui.
0: Mais on verra d'ici la fin d'émission que c'est pas aussi simple que ça, et puis tout le monde se réconcilie. Tu dis aussi que le punk, c'est pas forcément un mouvement sérieux ou solide.
1: Non, c'est pas très sérieux, c'est la révolte adolescente, hein, qu'on a connu, que nos aînés ont connu dans les années 50 avec le rock'n'roll. Toutefois, il y a quand même des gens comme Elvis et autres qui en sont sortis, mais c'est tout à fait ce genre-là, en fait, se révolter, casser des choses, et puis danser. Ouais. Là, le pogo a été une danse beaucoup moins technique que le rock'n'roll, bien sûr, mais c'est une danse quand même.
0: On poursuit notre transition, on va écouter un petit peu Gong, parce que là j'entends quelques sonorités qui sont très différentes de ce qu'on a entendu en intro.
1: Oui. Hein,
0: la transition, elle est en train de se faire. On va s'écouter un petit peu ça et puis on parle des Sex Pistols juste après.

0: Ce groupe bizarre s'appelle Gong, c'est un groupe français très connu, il y a beaucoup d'amateurs de ce groupe-là. C'était un extrait de l'album Camembert électrique, le titre c'est What Digs Holes in Space, et ça nous a permis de faire la transition entre ce qu'on écoute habituellement dans Roxette et ce dont on va parler essentiellement aujourd'hui. Alors à l'époque, il y a un contexte qui change au niveau politique, social, au milieu des années 70-76.
1: Oui, au Royaume-Uni, on est passé du swinging London des années 60 à un paysage assez dévasté, hein, puisque l'industrie va mal. C'est un petit peu le contre-coup de l'après-guerre. Tout allait bien pour les Anglais, puisqu'ils avaient vaincu le nazisme, mais en quelque sorte, ils ont vécu là-dessus jusqu'aux années 70. Les grèves ont commencé, les squats se sont installés, et l'État-providence, finalement, ne tenait plus du tout ses promesses. Hein. Donc, c'est un pays délabré, avec une industrie vieillissante et un manque d'investissement criant. Tout ça fait que le pays s'enfonce dans une crise et que les travaillistes ou les conservateurs avec Thatcher un peu plus tard vont radicaliser systématiquement le pays. Dans le film dont j'ai évidemment oublié le nom, où les gars sont au chômage et qui se transforment en Chippendale, ce film qui s'appelle...
0: C'est pas grave.
1: On l'a plus. Mais on voit bien le contexte.
0: Ça va faire réfléchir tous nos auditeurs, voilà, et auditrices qui vont aller le chercher, et nous on ira le retrouver d'ici la fin de l'émission et on vous le redira.
1: Et dans ce film, on est tout
0: donc
1: à fait
0: donc la solution
1: dans...
0: de la devinette à la fin de l'émission.
1: Dans ce film, on a bien le contexte de l'époque, quoi, qui est assez terrible.
0: Et qu'on trouve dans certaines régions en France, les plus industrialisées,
1: tout
0: le
1: à fait.
0: Nord, l'Est,
1: ouais,
0: la Syrie et
1: c'est
0: compagnie.
1: Ça, ouais. Les mines,
0: les chantiers navals,
1: ouais, exactement.
0: Les mines.
1: Tout à fait. Mmh. Et dans ce contexte, en 1975, Malcolm McLaren, qui est allé à New York et qui a managé un petit peu les New York Dolls, est revenu avec une idée qui est le principe des Sex Pistols, quoi. Donc, il va inventer les Sex Pistols à partir de ça.
0: Je t'interromps. Oui. Comment on peut traduire Sex Pistols?
1: Pistolet sexuel. Il y a d'autres noms de groupes qui sont intéressants. Hein. Buzzcocks, c'est couilles grandissantes, je crois, ou vrombissantes.
0: Ouais. Alors, je ne sais pas si tu avais prévu de l'aborder, cette thématique, mais ça parle beaucoup de sexe à cette époque-là aussi.
1: Ah oui, oui, oui.
0: Alors c'est moins glamour et moins romantique que les hippies. Les peace and love.
1: Beaucoup moins. Il faut dire que le mouvement punk, en tant que mouvement, est un mouvement quand même de classe populaire. Hein. Les fils d'ouvriers, aussi bien en France qu'en Angleterre, et que ça vole bas, hein, tout simplement.
0: C'est brut de décoffrage.
1: Oui, tout à fait. Et donc notre ami Malcolm McLaren va mettre au point une espèce de technique qui tient du situationnisme et d'emprunt à Dada, le mouvement artistique qui a commencé pendant la Première Guerre mondiale. Donc il a fait du détournement, il a fait de l'entrisme, enfin différentes techniques comme ça qui permettent de jouer sur le scandale et sur la critique, puisque les Sex Pistols vont enregistrer Anarchy in the UK, ensuite God Save the Queen, et tout ça est orchestré pour que ça fasse scandale et que le groupe ait de bons résultats, quoi, en fait. Hein. Aujourd'hui, c'est Bodies qu'on va écouter des Pistols.
0: Bodies, oui. C'est un extrait de l'album Nevermind the Bollocks. On y revient, la thématique.
1: Ouais, voilà,
0: du dessous de la ceinture. Pourquoi ce choix, Bodies? Tu m'en as parlé quand on a préparé l'émission. C'était très intéressant ce que
1: c'est-à-dire
0: tu m'as dit.
1: C'est-à-dire que le reste de la production des Pistols est très soit politique, soit amusant. Mais là, pour le coup, Bodies, ça vient du fait que le groupe était suivi par pas mal de fans, dont une jeune femme qui venait de Birmingham, qui s'appelait Pauline. Et Pauline, elle avait fait des séjours en hôpital psychiatrique, elle avait été bien secouée, et Johnny Rotten a compris pourquoi le jour où elle est venue chez lui, avec un sac en plastique transparent dans lequel il y avait un fœtus, et elle venait à nouveau d'être avortée.
0: Ouais.
1: Donc ça l'a un petit peu secoué aussi, le petit Johnny Rotten, et il a écrit Bodies, qui traite de l'avortement dans des termes assez au début très classique, je dirais. Mmh. Il explique un petit peu la situation. Mais à un moment, vous allez l'entendre, il se met à délirer complètement en gueulant « fuck this, fuck that » et en se plaignant auprès de sa maman de pas être lui-même un avorton. Enfin voilà, c'est une chanson qui a beaucoup de sens et qui a été très critiquée, puisque Rotten a été on l'a accusé d'être anti-femme, anti-avortement, et même maintenant on dit qu'il soutient Trump. Enfin, ça va très loin quoi dans ce sens-là.
0: Mais la preuve que non, on écoute Bodies.

0: Et oui, ça se termine comme ça, c'est Bodies des Sex Pistols. Les paroles sont pas toujours faciles à distinguer, mais ça se retrouve, on peut les lire partout sur Internet.
1: Oui, sans problème.
0: Et en fonction de ce que disait Philippe quand on parlait de ce titre, c'est intéressant de remettre ça encore dans le contexte d'aujourd'hui. Dans Roxette, il y a toujours une place pour les filles et les rock girls. Et sans se concerter, moi j'ai vu que tu avais programmé des filles dans cette émission, parce que toute la playlist, elle est de Philippe. Merci Philippe.
2: Merci.
0: Alors,
2: avec plaisir.
0: Il y a un groupe qui s'appelle Lilliput. Alors les mauvaises langues à l'époque disaient Lilliput.
2: C'est un petit peu fait exprès.
0: Vas-y, parle-nous d'elle.
2: Au départ, le groupe s'appelait Kleenex, comme les mouchoirs en papier jetable.
0: Oui, qu'on trouve dans le bois de Boulogne.
2: Voilà, c'est ça.
0: Bon, je sais pas comment on va finir l'émission, Philippe.
2: Ah ben, y a des allusions comme ça, hein, et puis après, c'est pas de notre faute.
0: Hein. Et non, c'est la vie, c'est comme ça.
2: Et les quatre filles de Kleenex sont suisses. Elles sont suisses-allemandes, et alors évidemment la société qui produit les mouchoirs a porté plainte, et donc elles ont été obligées de changer de nom, et elles ont décidé d'effectivement de s'appeler Lilliput. On voit bien pourquoi. Et alors elles étaient très très branchées féminisme et défense des filles. À cette époque-là, il y avait pas beaucoup de femmes dans le monde du rock, faut bien admettre,
0: oui. Hein,
2: puisque on voit beaucoup de groupies. Par contre, des chanteuses, oui, avec Fleetwood Mac,
0: oui,
2: des groupes comme ça,
0: qui sont dans des groupes d'hommes.
2: Ouais,
0: voilà.
2: Ouais.
0: Grace League, The Jefferson Airplane,
2: voilà, c'est ça, ouais. Mais des instrumentistes, il n'y en a pas des masses. Alors David Bowie a eu ensuite une bassiste,
0: oui,
2: qui était fameuse. Et Prince aussi, bien sûr, et il était entouré de femmes qui jouaient très bien des instruments.
0: Et après, il y a eu les groupes de filles, les Runaways,
2: voilà.
0: Dans Texas aussi, je ne sais plus comment elles s'appellent, mais bon, enfin.
2: Ouais, mais à l'époque, 1976-1977, on est davantage dans un rock militant, où la technique n'a pas grand-chose à voir. Alors en fait, c'est moins grave, entre guillemets, si des filles montent sur scène pour faire n'importe quoi, elles le font aussi bien que les hommes, quoi. Mais là, pour le coup, les Lilliput Kleenex ont des acolytes en Angleterre avec les Slits.
0: Oui.
2: Les Slits étaient
0: assez... Que je découvre, hein, avec toi,
2: je connaissais
0: pas.
2: Très très bon groupe. Alors, encore une fois, Slits en anglais, ça signifie fente.
0: Oui.
2: Donc,
0: c'est là où on introduit la monnaie.
2: Par exemple.
0: Sur les automates.
2: C'est ça. Et il y avait un autre groupe qui s'appelait les Raincoats, qui était un groupe de filles. Mais c'était le début du féminisme dans le rock. Hein. Maintenant, on a les Riot Girls qui ont beaucoup travaillé dans les années 80-90. Mais à l'époque, c'est une chose un peu en marge, quoi, on va dire.
0: Oui.
2: Le rock, pardon, de Kleenex est à la fois avant-gardiste et joyeux. Ça change un tout petit peu quand même de ce qu'on a entendu auparavant et de ce qu'on entendra par la suite, parce que les mecs se prennent quand même vachement au sérieux. Dès qu'on leur ouvre un micro, il faut qu'ils aient un message à faire passer. Les filles, elles s'en foutent, quoi.
0: Et tu cites aussi deux groupes français, les Looze,
2: oui,
0: ou Marie et les Garçons.
2: C'est ça.
0: C'est ça, ouais.
2: On écoutera Marie et les Garçons tout à l'heure.
0: Tout à l'heure, ils sont de Lyon.
2: Ils sont de Lyon, oui. Ouais. Et juste après Kleenex et le morceau qui s'appelle
0: Heisinger
2: Wind.
0: Alors
2: Wind, c'est de l'allemand, ça, cher.
0: Voilà, c'est tout en allemand.
2: Ouais, ça veut dire vent glacé. Ah, pour la petite histoire, ça n'a rien à voir, mais Stéphane Escher, le grand Stéphane Escher,
0: oui,
2: a été rôdi des Kleenex. Et il a un petit peu joué de la guitare avec elle.
0: Il a été rôdi.
2: Ouais.
0: Je répète parce que tu l'as dit un peu vite.
2: Ah, pardon.
0: C'est les gens qui aident à monter, à démonter,
2: ouais,
0: le matériel, à les mettre dans les camions.
2: C'est
0: J'ai
2: ça.
0: Fait ça aussi quand j'étais étudiant.
2: Sauf que là, il n'y avait pas de camion, en fait. Ouais. Il était rôdi parce qu'il avait une voiture suffisamment grande pour mettre les amplis et la batterie.
0: Ouais.
2: Donc il les a accompagnés un moment, oui.
0: Ah bah, il a dû bien les écouter parce que j'aime beaucoup ce qu'il fait.
2: Ah, mais il est cher. Et il vient du milieu punk suisse, hein, très très clairement. Il en parle régulièrement.
0: Et là, l'extrait de Heisinger Wind.
2: Oui. Il date de 1980, ce morceau.
0: 80, d'accord.
2: Ouais.
0: Et c'est une compile.
2: Oui, en fait, elles ont très peu enregistré et elles apparaissent dans énormément de compiles, en fait, les Kleenex ou Lilliput. Mais en l'occurrence, oui, c'est dans la compile.
0: Turbose Tune.
2: Oui, voilà, c'est ça, ouais.
0: Eh ben, on écoute les Lilliput.

0: en écoutant Lilliput qu'on vient d'entendre, on discutait avec Philippe, ça a l'air un peu noisy, désordonné, mais à mon avis, c'est pas très facile à chanter.
1: Non, parce c'est que technique.
0: Ouais. C'est technique, se répondre en canon comme ça, si on commence à écouter l'autre, on passe son tour, enfin, et le rythme est d'enfer.
2: Et on sent bien aussi que c'est un groupe qui prend plaisir à jouer et probablement à jouer sur scène plus que pour un enregistrement.
0: Je pense que tout ce qu'on va écouter, ce dont on va parler aujourd'hui, c'est des gens qui attachent beaucoup d'importance à la scène, au contact avec le public, au live en fin de compte, plutôt qu'au studio feutré pour enregistrer des disques et des choses comme ça.
2: Oui.
0: Peut-être qu'il y a même plus de production d'albums live que d'albums enregistrés.
2: Ah, ce serait à étudier. Oui, Indépendamment de ça, la technique d'enregistrement de l'époque était pas encore très très développée, et des groupes qu'on entend maintenant avec des grosses batteries, des sons de basse qui sont en avant et des guitares pas trop saturées avec quelqu'un qui murmure et qu'on entend aussi très très bien. Cette technique-là, on l'avait pas du tout à l'époque. Pour faire quelque chose d'un peu cathédrale, il fallait rejouer la même chose 10 fois.
0: Pas typiquement le Bohemian Rhapsody.
2: Par exemple.
0: Les voix qui s'additionnent sur 24 fois, je crois, si je mets ma mémoire, défaut, 24 enregistrements.
2: Ça a duré
0: et
2: très
0: longtemps. Était à l'analogique, c'était encore pas du numérique.
2: tout à fait.
0: Et en parlant de musique, quand on a fait la playlist ensemble, je les ai tous écoutés, j'ai toujours été impressionné par les intros. Mm-hmm. Les intros sont très très rythmé, elle donne envie de se lever et de se bouger le cul.
2: Celle de Kleenex est particulièrement réussie.
0: C'est vrai. Alors on parlait tout à l'heure de Marie et les garçons, que t'as découvert toi aussi, parce qu'ils avaient une réputation...
2: Non, dans ces années-là...
0: Ils avaient une fausse réputation.
2: Oui, parce que au tout début de Marie les garçons, et ça débute dans les années 75, mais en 77, ils ont enregistré un premier 45 tours, rapidement suivi par le morceau qu'on va écouter. Là, ils sont vraiment dans le rock pur et dur, taillé à la serpe, avec dans le morceau qu'on va écouter et qui s'appelle...
0: À bout de souffle.
2: À bout de souffle. Une guitare qui, d'un bout à l'autre, est en larzène.
0: Alors oui, c'est important de le préciser, parce que on papote et puis le morceau s'enchaîne et vous, derrière votre poste ou derrière votre ordinateur ou avec vos écouteurs, vous n'êtes pas forcément attentif. Mais là, ça vaut le coup d'être écouté parce que le morceau est très court en plus.
2: Oui.
0: Et l'effet Larsen, il est... Bon, c'est parfois insupportable, mais là, ça passe super bien.
2: Tout à fait.
0: Et on l'écoute tout

0: Si, si. Ah bon? Non, pardon.
1: C'est le... Parce que là, il a dû se faire violence. Hein.
0: Non, c'est le John Cale du Velvet Underground.
1: Voilà, ok. Ouais. Bon, j'aurais dû creuser un petit peu avant, mais je le vois en le voyant écrit en face de moi. Marie et les garçons, à bout de souffle. Attention, ça va aller très vite.

0: C'était Marie et les garçons. Excusez-moi, je venais de boire une gorgée d'eau parce qu'on papote beaucoup et on a la gorge sèche. Marie et les garçons, c'était très rapide. 1:53 ce morceau, vraiment très rythmé, très rapide, très intéressant musicalement. Réécoutez-le tranquillement. Il y a des choses intéressantes du point de vue expérimental au niveau des guitares et des prises de son.
1: Et un autre morceau de Marie et les garçons qui est excellent et qui ouvre sur des horizons, c'est Attitude.
0: Attitude.
1: Attitude, ouais,
0: très. Et ils chantent en français.
1: Toujours.
0: Toujours.
1: Ouais.
0: Vous êtes toujours sur Radio d'ici, dans Roxette. Et oui, c'est pas la musique qu'on entend d'habitude, mais si on réfléchit bien et si on écoute bien, bon, on n'est pas si éloigné que ça. La playlist est inhabituelle, c'est Philippe qui nous la propose aujourd'hui. On parle des années 70, parce qu'on est entre 75 et 80, il y a un petit peu le début des années 80. On parle de punk, de groupes français. Et vers le milieu de cette décennie, on voit apparaître des groupes qui sont en rupture avec ce qui se faisait. Un peu hard rock déjà, voire rock progressif, mais peut-être pas, on vient d'en avoir l'illustration sonore, là, si on décortique à bout de souffle, ben on trouve des choses qu'on aurait pu très bien trouver dans certains refrains de Genesis, de Pink Floyd.
1: Oui, il y a de la recherche, oui. Et ça se confirme avec d'autres groupes français. Hein. Ce qui est intéressant dans cette période-là, c'est que le rock éclate partout en France. Là, on voit qu'à Lyon, Marie et les garçons sont sur le pont, mais on aura Star Shooter tout à l'heure. Et Lyon était quand même un pôle important hein, au niveau du rock avec Electric Callas, les Loos. Mais on a des groupes à Perpignan, à Montpellier, on en a à Strasbourg, on en a à Rouen, à Caen, à Cherbourg, à Bordeaux, à Rennes.
0: On aura des Normands tout à l'heure, oui.
1: Oui. Les Olivensteins.
0: Ouais.
1: donc vraiment, ça fleurit de partout.
0: Tu parlais de Rennes. Rennes, Marquis de Sade.
1: Oui, avant les transmusicales qui arriveront un peu plus tard, mais qui sont nés de ce terreau-là. En fait, à Rennes, ils ne font pas trop la différence à cette époque entre rock, punk et autres. On est plutôt dans la new wave avec Marquis de Sade, mais en même temps, ils fréquentent Arnold Turboust, Étienne Dao. Que sais-je encore, il y en a d'autres, hein, Niagara et autres. Ils sont tous dans cette espèce de bouillon de culture. Et c'est vrai que Marquis de Sade, ils enregistrent Dancing Twist, leur premier album, en 1979, je crois. Mmh. Alors évidemment, ce sont des poseurs, hein, ils sont assez à la mode et ils font un peu les...
0: Quand tu dis poseurs, c'est qu'ils savent jouer avec leur image.
1: Oui, enfin bon, ça va un petit peu plus.

0: Ça, ça va au-delà parce que bon, c'est de la frime, hein, ni plus ni moins. Mais bon, ils ont aussi les épaules pour. Hein, c'est pas complètement ridicule.
1: Ils ont persisté parce que ce qui les a sauvés, tu me disais, c'est alors que leur musique, elle est particulièrement bonne. Oui. C'est pas de la soupe.
0: Non. Ils sont très bons. Ils ont bien intégré pas mal de d'influences. Ils sont pas très loin de. Comment s'appelle ce groupe anglais qui a fait parler de lui avec Ian Curtis, le chanteur qui s'est suicidé. Bref, ça me reviendra. Il y a tout un courant international. On est davantage moins dans le punk que dans une espèce de new wave un petit peu alternatif et très froid. Gary Newman, etc. Des gens comme ça. Et Mark Itzad ensuite va éclater, va devenir Octobre d'un côté, Mark Seberg de l'autre, mais toujours dans cet esprit de distanciation. Donc sur scène, pour le coup, il y aura très peu de mouvement et le public va s'assagir. Hein, c'est-à-dire qu'on aura moins de pogo dans les concerts de Mark Itzad.
1: Et ça change très vite en fin de compte. En quelques mois, on passe d'un style aussi bien musical que scénique.
0: Tout à fait.
1: On voit de tout, partout. Ouais. Il y en a pour tous les goûts en fin de compte dans ces années-là.
0: C'est ça. Marie et les garçons tout à l'heure n'étaient déjà plus punk, mais plus new wave.
1: Ben Mark Itzad, tu as choisi un morceau qui s'appelle Henri.
0: Oui, qui est particulier dans la mesure où même si on connaît très peu l'anglais, on comprend bien les paroles parce que Philippe Pascal, le chanteur, parle comme un Français qui parle anglais.
1: Il s'appelle Philippe Pascal.
0: Philippe Pascal, le chanteur, oui.
1: Ok. On écoute Henri.

0: c'était Marquis de Sade avec un morceau qui s'appelle Henri, et moi je suis très content d'écouter tout ça parce que j'avais mis un peu le couvercle sur ce mouvement, enfin à l'époque, à tort, je me rends compte que c'était à tort, mais bon, quand on est ado, on ne jure que parce qu'on aime et on croit qu'il y a que ça de vrai et de bon.
1: Et puis il faut avouer, à moitié pardonner.
0: Voilà, bon. Mais si on décortique un peu, franchement, c'est musicalement, c'est vraiment très bon.
1: Oui, tout
0: mais
1: à fait.
0: Il s'est passé quelque chose, une nuit de juillet 78, tu me disais, Philippe.
1: Oui, à Paris, à l'Olympia, qui était jusque-là le temple de Charles Aznavour ou des
0: Béco,
1: gens comme ça.
0: Sylvie Vartan.
1: Là, on s'en est un petit peu éloigné. Et cette nuit-là, sont passés sur la scène des groupes punk de l'époque.
0: C'est pas possible.
1: Alors, des Parisiens, les plus nuls que j'ai jamais connus. Les Stinky Toys. Qu'est-ce qu'il y avait d'autre encore? Asphalt Jungle, dont on parlera tout à l'heure. Mmh. Il y avait également Guilty Razors. Alors, des groupes qui ont des noms super. Mmh. Les rasoirs...
0: D'argent
1: non,
0: brillant.
1: Guilty...
0: Oui.
1: Tu vois ce que je veux dire? Stinky Toys, c'est bien, les jouets puants. Mmh. Franchement, c'est un bon nom de groupe, ça. Mais non, tout
0: les Stones avaient sorti les Sticky Fingers.
1: Voilà. Note que dans les Stinky Toys, il y avait quand même le guitariste Jacques Nau, qui ensuite a fait une carrière solo, et la chanteuse Ali Medeiros.
0: Oui. Donc, ils sortent de ce groupe-là.
1: Ils sont de ce groupe-là. Mmh. Et les Guilty Razors ont ensuite donné, alors ça c'est un petit peu plus malheureux, ils ont ensuite donné Paris Latino.
0: Oui.
1: Un truc disco pourri, mais bon, ben voilà.
0: Ah, mais une fois qu'on l'a entendu, on l'a pour la journée dans la tête.
1: Ah, voire plusieurs jours. Et alors, à un moment...
0: Revenons à cette fameuse nuit de juillet 78.
1: Il devait être 11h minuit, on s'ennuyait à mourir, et tout à coup, sont arrivés Star Shooter. Et alors là, ça a été un chaos total dans la salle. On n'était pas venus spécialement pour eux, mais ils jouaient tellement bien, ils avaient tellement d'énergie, ils étaient tellement sincères dans leur transpiration qu'on a cassé les fauteuils. Je suis désolé, mais je peux l'avouer
0: maintenant. Vous n'étiez pas les premiers ni les derniers.
1: Non, je pense.
0: Mais Star Shooter, c'est lyonnais aussi.
1: Ouais. Alors ensuite, ils sont eux aussi tombés dans le disco, dans le truc mainstream.
0: Leur
1: premier album est excellent.
0: Mais je crois qu'il fallait manger aussi à un moment donné.
1: Probablement.
0: Et surfer sur la vague qui allait bien.
1: Ouais.
0: Alors, ils étaient entraînés. Le leader de ce groupe, c'est
1: Kent.
0: Kent. Ouais.
1: Kent, qui se faisait appeler Kent Hutchinson à l'époque.
0: Oui, comme une marque de pneus.
1: Mais toi, tu as eu une impression différente, je crois.
0: Oui, moi je les ai vus par curiosité, je suis allé les voir parce qu'ils passaient dans un patelin où j'habitais pas loin. Saint-Dié des Vosges, hein, 88, département des Vosges. Moi j'habitais en Alsace à l'époque, c'était à une heure de chez moi. Et j'allais en week-end chez Claudie, mon épouse actuelle. Et on s'est dit, tiens, on va aller voir Star Shooter, parce qu'on entend, ça passait à la radio quand même, Star Shooter.
1: Oui, hein,
0: ouais, c'était bon.
1: Oui.
0: On est allé voir Star Shooter dans une petite salle. Et je suis revenu avec une impression mitigée. J'ai eu l'impression de m'être fait engueuler, comme les rappeurs engueulent les gens. Enfin, l'impression qu'ils engueulent les gens. Parce que Kent était un peu agressif, il trouvait que le public était trop sage, qu'il bougeait pas assez, qu'il était pas assez réactif par rapport à ce qu'il jouait. Alors je saurais pas dire s'il avait raison ou s'il avait tort. Disons qu'on dandinait un peu, quoi. Peut-être qu'il en aurait voulu plus, je sais pas, ou c'était l'effet de surprise de voir leur prestation scénique, je sais pas. Je me rappelle plus trop, mais j'en garde un souvenir mitigé, je suis plus jamais retourné les voir.
1: Mais je comprends. C'est une attitude assez punk, hein, de la part des musiciens, ce type de choses, d'agresser le public. Je me souviens qu'à une époque, alors on est bien avant ça, mais les stroboscopes dans les groupes un peu psychédéliques étaient dirigés vers les musiciens.
0: Oui.
1: Et Hawkwind, quand ils ont commencé, ils avaient des stroboscopes qui étaient dirigés vers le public.
0: Mm-hmm.
1: Donc on est un peu dans cette attitude-là où des choses qui sont habituelles sont retournées, et plutôt que ce soit le public qui apprécie le concert, c'est les musiciens qui apprécient le public.
0: Qui voient le public.
1: Ouais, c'est un peu ça, ouais. Mm-hmm. Mais c'est vrai que c'était pas du tout habituel.
0: Et avec l'effet stroboscope, le public est haché menu, là. on va s'écouter un morceau de Star Shooter. Alors, écoutez bien les paroles, parce que moi, j'ai prêté attention aux paroles. Ça a l'air un peu cucu comme ça, mais c'est vachement bien.
1: Ah oui.

0: Eh ben oui, Kent, il nous fait un petit effet à la fin en mettant sa guitare devant l'ampli, ce que beaucoup font. C'est toujours sympa, j'aime bien voir ça, un concert qui se termine comme ça. On pose la guitare devant l'ampli et on s'en va.
1: Voilà, il y a un groupe qui était spécialisé là-dessus dans ces années-là, c'était à Los Angeles, les Screamers, qui étaient composés d'un batteur, deux synthés et un chanteur. Et ça leur arrivait régulièrement, jouant en direct à la radio, de mettre les instruments en route, de mettre le larzen et tout le tremblement, de s'en aller tous dans la voiture et faire le tour du pâté de maison pour s'écouter en direct à la radio.
0: Extraordinaire. Alors ça, c'est une anecdote succulente, ça.
1: Ouais, non, c'était des gens... Voilà.
0: C'est Philippe qui nous raconte tout ça. Philippe Vanzo, pour les intimes.
1: Merci.
0: Et qui habite à Nonnet et qui nous a rejoint cette fois-ci pour cette playlist un peu particulière. Et on parle de beaucoup de groupes français. Là, c'est encore des Français et dont le nom a fait parler aussi.
1: Ah oui.
0: Ils viennent de Normandie, c'est ça.
1: Hein. De Rouen.
0: Et
1: au début, je croyais qu'ils étaient de Cherbourg, même, moi. Ah. Mais non, ce sont des Normands, hein, y a pas de
0: doute. Bon, on va pas réveiller la guerre entre la basse Normandie, la haute Normandie, voire la Bretagne.
1: Ni la Bretagne.
0: Ils viennent de là-bas.
1: Voilà. Et ils ont décidé de s'appeler les Olivensteins.
0: C'est des frères?
1: Oui, les frères Tanguy,
0: Tanguy.
1: Tanguy.
0: D'accord.
1: Ouais. Et bon, ils ont dans l'esprit comme ça une espèce de volonté de faire dans la rupture, quoi, en fait, et d'attaquer. Ils ont des morceaux qui s'appellent Pétain d'Arlan, c'était le bon temps, par exemple. ou alors, je l'avais noté quelque part, c'était assez drôle. Ils avaient appelé une de leurs chansons. Que je dise pas de bêtises. Ah oui, Patrick Henry est innocent. Ah, alors, si on se rappelle de Patrick Henry...
0: La période, oui.
1: Alors qu'on sait très bien que Patrick Henry était
0: gamin.
1: Très, très coupable. Non, les Olivensteins, en fait, ils se sont appelés comme ça. Bon, ben, d'abord pour provoquer.
0: Un peu provocateur, quand même.
1: Oui. Puis ensuite, évidemment, ça s'est retourné contre eux, parce que ils avaient signé avec Barclay, qui était quand même une compagnie assez importante. Le mouvement punk commençait à être bien connu, à être bien récupéré par l'industrie du disque aussi, puisqu'on mettait des épingles à nourrice sur à peu près tous les disques. C'est comme ça que Yann Dury, tu te rappelles de Yann Dury, Sex and Drugs and Rock and Roll? Il est devenu punk par la grâce d'un sticker sur son album. Les Stranglers aussi sont devenus punk, etc. C'est limite si Michel Sardou était pas punk aussi, tu vois, à l'époque.
0: Ouais, c'est peut-être vendeur.
1: Clairement. Et Olivensteins, donc, le contrat a été rompu avec Barclay parce que le professeur Olivenstein a fait barrage. Il les a aussi empêchés de faire la première partie à l'époque de Stiff Little Finger. Donc, en fait, leur carrière a été complètement démolie grâce au bon docteur qui était, pour ceux qui ne le savent pas, un psychiatre renommé.
0: Alors, quand on a préparé l'émission, j'étais surpris de voir qu'il s'agissait de ce docteur Olivenstein qui a un best-seller qui s'appelle, qu'on a tous lu quand on était gamin, Il n'y a pas de drogué heureux.
1: Voilà.
0: Parce qu'on lisait L'Herbe Bleue, on lisait on voyait au cinéma Moi, Christian F., prostituée, droguée, machin,
1: très
0: en Berlin, un film que je vous recommande, franchement un très très beau film. Et Olivenstein, il avait signé Il n'y a pas de drogué heureux, il était sur tous les plateaux télé et puis il nous mettait en garde face au danger de la drogue. Il avait pas tort, mais j'étais surpris par son étroitesse d'esprit. Il y a un groupe qui porte son nom, alors que c'est un nom assez commun, en fin de compte, Olivenstein. Oui. Enfin, je veux dire, ils auraient eu le droit de s'appeler comme ça. Je voudrais bien savoir pourquoi il était... peut-être qu'ils se droguaient, les gamins, peut-être, je sais pas.
1: Ce serait pas étonnant quand on va écouter le morceau qui vient.
0: Il s'appelle Euthanasie.
1: Euthanasie.
0: On est encore dans des
1: registres un peu
0: space, en fin de compte.
1: Ouais. Parallèle.
0: Ouais. Et du coup, ils ont dû changer de nom, ils sont appelés...
1: Ouais, les Gloires Locales.
0: Pas des chevilles d'enfer, ces jeunes. Écoutons alors, les Gloires Locales ou Olivenstein.
1: Non, pour le coup, c'est Olivenstein.
0: Olivenstein, ils ont donc enregistré sous ce nom-là, Euthanasie. Ça va très vite aussi, c'est 2 minutes 34.

0: Alors le gardien du temps, c'est Quentin. Il nous dit que on papote pas mal et l'émission avance. On a droit à 55 minutes, on n'en est pas loin. Donc on écoute la fin du morceau. Et à l'époque, si vous lisiez le magazine Best comme moi, vous avez peut-être lu sous la signature de Patrick Lynn quelques articles. Mais il paraît qu'il chantait.
1: Il faisait pas qu'écrire, il chantait malheureusement. Parce que non, c'était un piètre chanteur. Alors il y a plusieurs choses. Il y a d'abord qu'il chantait très mal. Ensuite, qu'on ne comprenait rien de ce qu'il disait. On essayait de en discutant entre nous. Alors qu'est-ce qu'il a voulu dire dans cette chanson-là? Ben j'en sais rien du tout. Mais son groupe était aussi pourri que lui. Donc en fait, ils ont fait 2 45 tours qui ont fait la risée de tout le monde. Et tout à coup, ça, je sais pas d'où ça leur est venu, mais ils ont sorti un morceau qui s'appelle Polymago. Et ça a été le choc.
0: Eh ben, on enchaîne avec Polymago et nous on fera la conclusion sur Polymago. Ça vous va?
1: Allez.
0: Ah, j'entends qu'ils nous disent OK. C'est passé beaucoup trop vite, Philippe.
1: Oui, je trouve aussi.
0: Ouais.
1: Mais on se reverra.
0: On se reverra, bien sûr. Il y aura d'autres choses à dire. Là, ce qu'on écoute, c'est Asphalt Jungle avec Polymago et Edlin qui chante.
1: Voilà. Et alors, lui, il avait la mauvaise habitude de se mettre des aiguilles dans le bras avec des machins un peu prohibés par la loi. Mmh. Donc, régulièrement, quand il montait sur scène, il savait plus trop où mettre le jack dans sa guitare.
0: Ça faisait un peu désordre.
1: Ouais, voilà, c'est ça. Ouais. Mmh. Et son groupe s'est dissous un petit peu grâce à ça aussi.
0: Donc, on termine cette émission et je remercie Quentin à la technique, Philippe pour ta présence.
1: Un plaisir.
0: Et on avait dit que on n'a pas eu le temps de rechercher le titre ou le groupe, je sais plus, mais bon, on mettrait un mot sur Internet.
1: Ah oui. Ouais.
0: Et ils se sont réconciliés, Punk et Pink Floyd, en fin de compte, puisque Johnny Rotten a déclaré qu'il aimait Pink Floyd. Pas rancunier, David Gilmour l'a même invité à partager une scène avec lui. Ça s'est pas fait pour des raisons de calendrier et d'agenda. Et Nick Mason, le batteur de Pink Floyd, il a même produit un album des Damned. Il n'y a jamais eu de polémique. C'est jamais. Juste tout ça pour faire vendre du papier.
1: Exactement.
0: Et faire parler de soi.
1: Encore du marketing.
0: Philippe, je te laisse le mot de la fin.
1: Eh bien, c'est la fin. Mais pas des haricots ni du monde. Hein, donc tout va bien.
0: Ah ben exactement. Très bonne conclusion. Rebondis sur notre intro. C'est formidable. Moi, je vous donne rendez-vous le mois prochain. Merci pour votre fidélité.

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